Nouveauté Skyrock avec un rappeur qui vient du 9-3. Il s'appelle Cherry Pie. Cherry Pie, on va l'écouter à l'instant avec Birakem sur un vieux sample de Shadé. C'est ce qu'on vient de se faire à l'instant sur Skyrock. J'espère que la nuit se passe bien. Tous les numéros 1 sont là sur Sky. 1500 balles aussi à choper dans le Morning de Default. Ça tombe à tout moment. C'est tombé tout au long de la semaine, là, depuis lundi, chez Florian dans le 72 à la Ferté-Bernard, chez Sarah aussi à Anières, et chez Thomas, ça c'était hier, à Médréac dans le 35. Et ça va tomber tout à l'heure dans le Morning de Default entre 6h et 9h30. Putain, c'est marrant de parler sur des saxophones comme ça. On se croirait pas sur Skyrock, c'est bizarre. Mais très bon le son de Cherry Pie. Le son continue justement sur Sky avec La Pétasse, le son d'Aya Nakamura. C'est ce qu'on écoute maintenant, juste après Dja Dja et Dinaz et Barack O'Bled. Elles sont des Triangles des Bermudes aussi en préparation avec Mopao Aye sur Skyrock. Belle nuit tout le monde.

son de Boost sur Skyrock. Boost avec Côte à la Hausse. Vous faites quoi de beau en écoutant Skyrock là en plein cœur de la nuit? Il y en a pas mal qui bossent. Dites-moi tout en tout cas par SMS 41759. Vous avez aussi l'application Skyrock. Quand vous appuyez dessus, vous avez une petite rubrique là, qui s'appelle Réagir en direct. Comme ça, votre message arrive directement dans le studio. Donc j'attends vos messages et puis je vous gère tout. Tout le son de Sky. Avec Mauvais Joe qui arrive, c'est Maladie sur Skyrock. Extrait de l'Undertaker partie 2. Et attention, classique.

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Belvédère sur Skyrock, c'est le son de Bello et Dallas qu'on vient d'écouter à l'instant. Il est pratiquement 3h du mat, on est en direct. Salut à vous qui êtes là sur les messages. Il y a Cap Horn, Serpent aussi qui est chauffeur routier de l'Espagne pour aller vers Valenciennes. Bon courage à toi Serpent, merci d'avoir choisi Sky là dans le camion. Ezio Auditore aussi qui est là. Bon, on est reparti hein, nous tous ensemble. Nouvelle heure de son, Blanca972 aussi, fidèle auditeur de Skyrock là qui vient d'arriver. On repart avec une nouvelle heure de son avec tous les numéros 1 comme d'hab sur Sky. Pour démarrer, c'est Leto qu'on écoute avec Pineapple. Juste après, Tame Impala et Jenny pour Dracula. Et Doja Cat en souvenir avec Kiss Me More sur Skyrock.

0: Pieces avec Théodora pour Mélodrama à l'instant sur Skyrock. Et à 11h15, on va vite revenir dans un instant avec Tiakola, Mélo décalé sur Skyrock. Ça arrive. Dimanche dernier, il était sur Skyrock entre 20h et 21h pour un Planète Rap exceptionnel. Tiakola, Mélo décalé. Vous pouvez retrouver ce Planète Rap sur la chaîne YouTube de Skyrock ou alors sur l'application Skyrock. On reviendra aussi dans un instant avec Tame Impala et Loser.
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Ayana Kamoura avec le morceau La Pétasse à l'instant à 11h30 sur Skyrock. Dans 30 minutes, c'est vos dédicaces. Le son, ça continue avec dans un instant. Tiens, on se fera un classique de PNL au DD dans quelques minutes. Ça arrive, Ariana Grande tout de suite. At That I Made You Love Me sur Skyrock. Et puis, nouveauté Skyrock à découvrir. Un garçon qui vient du 9-3, il s'appelle Cherry Pie. Et le titre Bira Kame, ça arrive aussi dans un instant sur Skyrock.

0: Pelka à l'instant avec Pocahontas. Pelka qui repart en tournée dès demain avec Skyrock dans toute la France. Demain, ce sera du côté du Zénith d'Amiens. Il y aura ensuite Lille les 8 et 9 octobre, ainsi que le 10 octobre d'ailleurs du côté de Lille. Il y aura Poitiers, il y aura Nantes, Reims, Rouen, Caen, Toulouse, Bordeaux. Toutes les dates sont sur le skyrock.fm. Pelka, on l'écoute avec Pocahontas et on va revenir dans quelques instants sur Skyrock avec... Mauvais Joe et Pilé, ça arrive. Nouveauté Skyrock, Ben PLG qui s'apprête à sortir son projet ce soir sur toutes les plateformes à partir de minuit. Et demain partout, Ben PLG, on l'écoutera avec Histoire sans fin aux côtés de Mathilde juste après ça.
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0: Le nordiste Ben PLG à l'instant avec Mathilde et Histoire sans fin sur Skyrock. Il est presque midi, l'heure de retrouver Mehdi. Comment ça va Mehdi?
1: Ça va super bien, salut Fred, salut à tous, c'est parti pour les dédicaces. Comme tous les jours, midi 16h et comme chaque jour, tu vas revenir ce soir Fred.
0: Exactement, ce soir à pas louper, ce sera entre 20h et 21h, on sera avec celui qui sort aussi son projet. Ce soir minuit sur toutes les plateformes.
1: Comme Ben PLG d'ailleurs.
0: Comme Ben PLG, en effet, c'est ce soir minuit sur toutes les plateformes et dans Planète Rap entre 20h et 21h avec la Mano 1.9.
1: Yes, il y a du monde, ça défile là tous les soirs dans Planète Rap.
0: Yes.
1: À ce soir Fred.
0: Ciao, ciao.
1: Allez, bonne journée, bon jeudi, bienvenue si vous rejoignez l'écoute de Skyrock. On est parti ensemble jusqu'à 16h avec le son. Alors, bonne musique non-stop toute la journée. Vos messages aussi, vos dédicaces que vous pouvez faire passer avec le standard. Je rappelle, vous pouvez nous appeler, on décroche 01 53 40 30 20. 01 53 40 30 20. 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Et pour le son, Aïna Kamoura, Sexy Nana, là tout de suite avec la rafleuse. Adèle Castillon et puis Tchakola aussi arrive.

Le son de Carole G à l'instant sur Skyrock à 13h tout pile. Bon après-midi, bon jeudi à l'écoute de Skyrock avec la roulette qui arrive. 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PLK, on l'écoute maintenant avec Pocahontas enchaîné à Boost. Aussi Côte à la hausse, le son de Vakra avec la rafleuse Fille à Papa, là en nouveauté. Et puis Teddy Swims aussi arrive.

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0: Monsieur Black, Franglish et Mauvais Joe. On écoute Uber à l'instant, nouveauté Skyrock. Et Aina Kamoura avec la rafleuse arrive. On va écouter Sexy Nana sur Skyrock. Adèle Cassion aussi était avec toi. Et puis PLK arrive avec Pocahontas sur Skyrock avec vos messages aussi. Les dédicaces que vous laissez avec l'appli Skyrock FM. Marine depuis Beaune en Côte d'Or fait une dédicace pour ses potes. Il y a Timmy au Kader et tous ceux et toutes celles, tous les étudiants en STAPS de l'Université de Bourgogne à Dijon. Et puis une grosse dédicace aussi à ma pote Céleste qui fête ses 28 ans aujourd'hui. Ça c'est Alexis depuis Manosque dans le 04. Bon anniv à toi. Céleste à l'écoute de Sky et bon anniv, c'est votre anniversaire à vous aussi. En ce 1er octobre à l'écoute de Skyrock.
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0: Bad Bunny, on va écouter Noé Bayol sur Skyrock. Mauvais Joe pour la suite du son, on écoute Maladie là tout de suite. Mauvais Joe enchaîné au Black Eyed Peas, on va écouter avec Gotta Feeling, le grand classique des Black Eyed Peas à venir. Et puis Gambi aussi, René Kianvila sur Skyrock.
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0: Bon après-midi, bon jeudi, à l'écoute de Skyrock avec Carole G, qu'on va écouter là à l'instant, avant Mauvais Joe qui arrive. On va écouter Pilé sur Sky, là bientôt. Mauvais Joe, et puis direction l'Australie pour écouter Tame Impala aussi avec Dracula, le remix avec Jenny, avec les messages en direct que vous faites passer avec l'appli Skyrock FM, Léna depuis Bressuire, dans les deux Sèvres qui fait une dédicace pour ses collègues Carla et Enzo, force aussi à tous les agriculteurs du 119, bonne journée, message de Léna, et puis dédicace pour mes collègues Maxime et Antonin, ça taffe ensemble au garage, répare auto 26 à Montélimar, message de Gianni depuis la Drôme, à l'écoute de Skyrock.
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Tame Impala avec Jenny. On va écouter Dracula à l'instant en remix sur Skyrock. Il est 15h01. Bon après-midi à l'écoute de Skyrock avec le son, avec les cadeaux aussi, la roulette qui tourne. 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Leto, écoutez maintenant avec Pineapple, enchaîné à la grande D. On va écouter Hey Data Mage, Love Me sur Skyrock, le son de Timal aussi, Sicario, et puis Michael Jackson en classique avec Billie Jean. Let's go.

0: Mauvais jour à l'instant sans Skyrock avec Pilé. C'est qui a une des thunes tous les matins? Mais c'est vous là en écoutant la radio. Hein, bravo à Geoffrey. Geoffrey, il vit à Meaux dans le 77. Il va pouvoir rembourser ses dettes. 1 500 € cash s'il a gagné ça ce matin en écoutant Difool et surtout en répondant Skyrock. Quand on vous demande quelle est votre radio préférée, 1 500 € sur le compte en banque. C'est tombé dans le 77 à Meaux. C'est tombé aussi à Rock dans le 31. Il va s'offrir un scooter. C'est Valentine qui va s'offrir un scooter d'ailleurs. Grâce aux 1 500 balles gagnées. J'espère que ça sera le cas pour vous demain entre 6h et 9h30. Sexy Nana, Ayana Kamura, la rafleuse. On revient vite avec ça. Il y aura aussi le duo événement entre Tiakola et Théodora. Ça s'appelle La Nocturne. Comme l'émission de Skyrock. C'est la suite du son, la suite des numéros.
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0: Preciosa, le nouveau single de Rosas.
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Rap et il a retourné le studio. Franchement, c'était un bordel monstre, mais dans le bon sens, quoi. Le Planète Rap quand même. Tiakola, on va l'écouter avec Théodora sur la Nocturne. 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Vous allez sur la chaîne YouTube de Skyrock, y a tout. Hein. Y a plein de lives. Tiakola, le replay à pas louper sur la chaîne YouTube de Skyrock. Ce soir, c'est la mano aussi, hein, chez Fred. Grosse semaine Planète Rap entre 20h et 21h. Tous les numéros 1 dans le 16-20. T'aimes pas la Jenny Dracula avant d'écouter Allo Doudou.

Parce que vous imaginez 80 000 personnes qui vont bouger sur ce morceau le 9 avril, puis le 10 avril, puis le 11 avril 2027. Trois stades de France qui sont blindés avec Skyrock pour aller voir Niska. C'est terminé hein, pour gagner des places. Je rigole, il y en a encore qui vont tomber avant 20h. Vous inquiétez pas, vous pouvez vous inscrire dès maintenant. Vous envoyez votre prénom, votre numéro de téléphone sur l'application Skyrock et on fera tourner tout à l'heure la roulette en direct. 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Que Black, Franglish, c'est après Kid Cudi à l'ancienne et David Guetta, Memory sur Skyrock.

0: Adèle Castillon à l'instant sur Skyrock avec Été avec toi. Moi c'est le 16-20 avec vous que je passe. Mais oui, on termine l'après-midi ensemble chaque jour sur Skyrock. Et en plus on profite du bon son. C'est Leto qui va arriver pour Pineapple avant 17h. Il y a aussi un énorme classique, Alicia Keys à l'ancienne, If I'm Got You avec Usher. Deux des voix les plus puissantes du R&B, les plus magiques. Et bon, on les retrouve juste avant 17h sur Skyrock.
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Alicia Keys et Usher jusqu'au bout. Attendez, on les chantait bien jusqu'à la fin quand même. Pas couper les morceaux. If I'm Got You sur Skyrock. Voilà, jusqu'à la dernière note de piano. Il est 17h, c'est Emric. Et c'est le 16-20 de ce jeudi après-midi. Mais ça va être un kiff total, ça. Dans moins de 45 minutes, quelqu'un va gagner des places pour soit Niska, Stade de France. Oui, les stades qui sont complets, ben, ça se gagne sur Skyrock. Quand on vous dit que même quand il n'y a plus de place, faut écouter la radio et vous gagnez des places en direct, eh ben, ça va tomber tout à l'heure. Soit le Karma Tour de Big Flo et Oli. Autant vous dire que moi, j'ai vu cette tournée et elle est tout simplement la plus aboutie des frangins. Déjà qu'ils sont chauds sur scène, ben là, le Karma Tour, c'est encore un cran plus haut. Le Karma Tour de Big Flo et Oli ou encore Niska, Stade de France. Vous choisissez votre live et ça tombe dans les prochaines minutes. Tiakola, mais le décalé, c'est pour attaquer l'heure et après le nouveau Carole J sur Skyrock.

après ces deux stades de France avec Skyrock, PLK s'apprête à mettre le feu partout en France. Là. Ça commence par vous, les Amiénois. Après, ça s'enchaîne partout sur l'application Skyrock. On vous a mis toutes les dates, les places, les villes. Application Skyrock, rubrique concert. Eux aussi, ils sont partout en France. Et Dia Dinaz, les voici, Barak Obled. Et derrière, on envoie Timal, Sicario, Skyrock.

La Mano.

0: Rock dans Planète Rap. Je sais que tu attends ce moment. Tu attends le moment du live et le live est venu maintenant dans Planète Rap. Qui est au platine ce soir avec nous? Tu as vu qui est au platine avec nous? Non, j'ai pas vu. On est bon?
1: Ouais.
0: Est-ce qu'on est bon? Il y a du monde, il y a un peu de brouillard dans le studio, j'ai du mal à voir jusqu'au bout là-bas. Mais on peut attaquer le live en tout cas. C'est parti, coup d'envoi.
2: Comment commence?
0: C'est là que ça se passe.
2: Non, la chef.
3: C'est carré. Je peux rentrer à ton flux business, il est carré. 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Ça, c'est le protocole.

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0: Salamanon ensemble.
1: Ensemble, les gens.
2: 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Ah ouais. Grosse session live pour la sortie du projet Salamanon.
3: EP 09 par la rue pour la rue.
4: C'est fort.
3: C'est fort. Par la rue pour la rue, c'est du Frozen au prix du mousseux. C'est fort.

0: Mano pour son projet. Je vous ai dit, c'est du Frozen au prix du mousseux, les gars. Restez branchés, c'est fort.
1: De paix.
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0: crains.
1: Sale, sale, sale, on exclut pour la mano. Très, très sale.
0: C'est à toi, Mola, on est ensemble. C'est méchant.
1: Crains.

0: Ça va ou quoi, ça se passe?
1: Ouais.
0: Tout va pour le mieux, hein.
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2: Ouais. La mano 19, c'est bon déjà. Dispo ce soir, les frères.
3: Chacal dans la maison aussi.
2: C'est déjà fait. On va tout retourner chez toi, Roulin.
1: J'ai jamais vu ça. 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
4: Où c'est la pierre?
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0: sale. On se fasse à la mano, on ensemble, mon frère.
1: On se fasse à
0: la pas, voilà. Guerre, guerre. Les 7 le 2 octobre. La guerre. C'est ça.
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0: mais ça va chier.
1: J'entends la famille.
2: Big Gazo fait son entrée. Ça va, ça tremble ici, non? Oh, Cognor.
1: Voilà.
0: Elle vient de Milan.
3: Voilà.
0: Elle vient de Milan. Blest, disponible à minuit, l'équipe.
3: Voilà.
0: Cognor.
3: Voilà. Voilà. Voilà.
0: Cognor. Cognor. Cognor. Cognor.

0: Voilà. C'était voilà. La session, la grosse session live. On s'est régalé. Hein. Franchement.
1: Plus que régalé.
0: Pour la sortie ce soir minuit.
1: Que dire.
0: L'arrivée. Gazo vient nous dire un petit mot quand même. T'es arrivé en cours de route. T'es arrivé en cours de route.
2: Tu connais, j'écoutais un peu ce qui se passait là.
0: Ce qui se passait.
2: Méchant cogneur. Hein. Énervé, hein, tu connais. Énervé. J'écoutais un peu Samu aussi, énervé. Yeah, là, qu'est-ce
0: énervé,
2: qui arrive
0: Samu.
2: Là. Restez branchés, là, ça va péter fort là. Vers là-bas, là, il y a tout qui se passe là.
0: Ça va,
2: la rap, on est habitué. Tu connais, quand tout baiser, ça est là. Tu connais, il est un.
0: T'as gardé le hyper boosté. Mortel, le projet numéro 1.
2: En rose, il est pas venu en rose aujourd'hui.
0: Non, non, il est venu.
2: C'est méchant.
0: Il est venu en Zizou, équipe de France, direct.
2: C'est mérité, c'est du travail. Capté le B aussi. Attention, il vient juste d'être libérable là, une journée là. Là, ça va être méchant là. Ça
0: la famille le B.
2: First day out. Poto.
0: On s'est régalé. Et depuis hier, vous êtes au ciné tous les deux dans Kraken.
2: Exactement.
0: Aussi.
2: Exactement.
0: Incroyable.
2: C'est important de fructifier.
0: C'est magnifique.
2: Il faut plus de talbin. Vous ne payez pas assez.
0: Ah merde.
2: Qu'est-ce que je veux dire? Pas il faut un peu.
0: Bien, ton merde. Bien que je m'en prenne une petite dans la gueule comme ça, tranquille. Mais tu vas revenir bientôt d'ailleurs.
2: Il faut. Très prochainement là, dans quelques semaines, je pense.
0: Quelques semaines.
2: Ouais.
0: On a une date.
2: J'aurais pas dû dire ça. C'est dingue ce que je viens de dire.
0: Non, c'est bien, c'est très bien.
2: Appelez-moi au calme en tout cas.
0: Quelques semaines, il est de retour. En tout cas, c'est un plaisir de
2: merci beaucoup, Big Fred. Flingue.
0: Ça fait toujours plaisir.
2: Carrégué.
0: Et ce soir, minuit, on loupe pas.
3: Blessé.
0: Ouais, c'est ça. On stream partout demain.
1: C'est
0: le retour. Et on fêtera ça encore demain soir dans l'émission. Merci à la Manu, merci à vous tous. Vous avez régalé sur la partie live. Rendez-vous demain pour la suite de ce Planet Rap avec la Mano 1.9. Et ce soir, sortie du projet à pas louper. On va trouver du full. C'est parti. C'est la radio libre sur Skyrock.
4: Bless. Et oui, à pas louper non plus jusqu'à minuit sur Skyrock. Salut tout le monde. Bienvenue sur Sky. Vous avez la parole tous les soirs. Prenez-la. Bonjour.
3: Ouais, bonjour.
4: T'as l'air de bonne humeur, Karim.
3: Ouais, Samy m'a fait d'ahag, gros.
4: Bonjour, Karim. Bonjour, Samy.
3: Salut les gars. Bonsoir à tous.
4: Salut, toi aussi, t'es de bonne humeur.
3: Ouais, tout va bien. On est tranquille, comme d'hab.
4: Oui, c'est le royaume de la paix ici. Rigole, les Parisiens rigolent avec les Marseillais.
3: Des bisous.
4: Des bisous, Romano et Cédric. Hein. Vous allez faire des bisous aussi.
5: Toujours.
6: Ah, bah c'est l'amour.
4: Oui, bonsoir.
5: Avec plaisir.
4: Bonsoir, Romano.
5: Avec encore ce que je lui ai mis hier.
4: Bonsoir.
7: Je vois pas de quoi il parle.
5: Le clash, espèce de débile.
7: Là,
5: tu vois maintenant.
4: Bonsoir, Marie. Bonsoir, Guillaume. Faites-vous un bisou sur la bouche aussi, tous les deux. Comme ça, tout le monde est content.
5: Sur la bouche, mais bisous à mon adversaire.
4: Non, mais c'était pour Marie et Guigui.
6: Ah non, ça va aller, merci bien. Il est trop haut.
4: Allez, on t'entend pas, Guigui.
6: Il est trop haut.
7: Ah oui, c'est bon. Là, on
4: t'entend. Là, on t'entend, c'est magnifique. Bon, on entend tout le monde, c'est parti.
6: Voilà.
4: Vous aussi, on vous entend tous les soirs, on vous écoute tous les soirs en direct. Et bien, pour nous appeler, c'est le 01 53 40 30 20. Faites le 01 53 40 30 20. Vous avez l'appli Skyrock. Vous laissez vos messages, on vous salue. Bonjour à tous et toutes celles qui sont là. Les messages arrivent directement avec nous dans le studio. Vous réagissez à tout ce qui se dit. Vous nous parlez de tout ce que vous voulez. Vous résolvez des problèmes. En tout cas, on vous aide. Et on en parle ensemble si vous en avez besoin. Et on écoute Vakra et la rafleuse. Mais on en parle, Etienne, en Planète Rap. Vakra, la rafleuse. C'est sur Sky, on est premier sur le rap et c'est le son le plus streamé en France. C'est ça le son le plus écouté, c'est Fille à Papa qu'on écoute tout de suite sur Sky. Et puis la radio libre, c'est parti. Un truc à dire, vous voulez faire de la radio avec nous? On est là jusqu'à minuit. Minuit, on est là.
5: Minuit.
3: Ah, minuit.
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4: Allez, écoute. Coup d'envoi, c'est Radio Libre tous les soirs 21h minuit, la plus grande radio libre de France, c'est parti.
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3: Ah, merci, voilà, Jules, merci. Marie et moi, on va venir te voir.
4: Voilà.
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4: Et oui, je vous l'ai dit, il y a beaucoup d'amour, même en famille, Cédric. C'est beau, vive l'amour.
0: Toujours.
4: Skyrock et la Radio Libre avec Vacra et la Rafleuse tout de suite. C'est Fille à Papa. Le son numéro 1 en France, le plus streamé, c'est lui. Et on l'écoute sur Skyrock, dans la Radio Libre. C'est parti jusqu'à minuit.

0: c'est Fille à Papa sur Skyrock, c'était Vakra et la Rafleuse. Et là, c'est parti, 21h, 21h02 même, c'est parti, Radio Libre en direct sur Skyrock. 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
0: Allez, et il est 21h02 sur Skyrock. On est en direct jusqu'à minuit et même plus. On profite de la radio libre tous les soirs, 21h minuit. C'est parti pour une grande soirée qu'on va démarrer ensemble. Et avec vous en direct au 01 53 40 30 20. Notez bien le numéro de la radio libre, le numéro de Skyrock. Comme ça, vous avez la parole, faites tout ce que vous voulez, vous nous appelez, vous débarquez ici. Faites comme Octavia pour envoyer des messages aussi avec votre appli. Bonjour à Jean Didier qui vient d'arriver. Bonjour à Jock du 94. Bonjour à Wassil du 38. Salut à vous. Bonjour Woody. Quoi que vous fassiez, bah, si vous êtes en train de bosser, on vous salue. Si vous rentrez du boulot, du bahut, s'il y a eu bahut. Ou des manifestations, eh bien vous êtes les bienvenus. Soirée de paix, soirée d'amour et
2: que du love.
0: Et que du love ou presque, on va voir.
2: On va voir.
0: Oui, parce qu'on aura les doubles appels aussi, on va voir si les Français sont de bonne
2: humeur
0: ce soir.
2: Du love et peut-être du sexe, absolument.
0: Aussi, ça serait peut-être bien ça aussi.
2: Absolument.
0: Un peu de sexe. Bonjour Karim, t'es très
2: bonjour,
0: chaud ce soir.
2: Bonjour les filles, chaud là ce soir.
0: Chaud, chaud, chaud. Premier jour du mois d'octobre.
2: Hein?
0: Premier jour du mois d'octobre et Karim,
2: ah,
0: il est
2: chaud,
0: il est caliente. Bonsoir Karim, bonsoir les autres, bonsoir Balam.
2: Bonsoir le reste.
0: Bonsoir la Marie, bonsoir le reste, c'est ça. Ça va la Marie, bien?
3: Ça va, pleine forme, moi.
0: Tu vas être contente parce qu'on est jeudi aujourd'hui. Jeudi, on retrouve le problème du mois du jeudi.
3: Exact, et le docteur.
0: Et le docteur Romano.
3: Le beau docteur.
0: Et les dingos, enfin les dingos, les patients qu'on retrouve sur les réseaux. Ils ont des problèmes dans leur vie sentimentale, dans leur vie sexuelle.
2: Les ch'touffes, ouais.
0: Et
2: ouais,
0: des problèmes dans la tête. On va les retrouver en direct. Oui, Tanguy, je t'ai vu. Je t'ai vu aussi, Sandra. Sandra qui me dit, j'envoie un message et tu m'as pas salué. Bah, je te salue, Sandra.
2: Mes salutations.
0: On te fait des gros bisous. On salue également Guigui. Bonsoir, Guigui.
2: Bonsoir tout le monde. Bonsoir,
0: comment ça va?
2: Très bien.
0: Tu veux saluer Marie?
2: Bonsoir Maryse.
0: Marie, pleine de graisse, de grâce, pardon, elle est là.
3: Oh, je te remercie, c'est très sympa.
0: Elle est juste à côté de toi.
2: Pleine de graisse, c'est confirmé.
0: Non, c'est pas vrai.
3: Non, mais il me fait des petites blagues en ce moment. Guigui se planque dans le noir, il me fait waouh.
0: Et là, tu fais.
3: Mais moi, je.
2: Le réflexe, chaque fois, se met à poil. Genre... chaque fois, bizarrement. Wow. Chaque fois que je fais ça, je la ken.
0: Waouh, bonsoir, Cédric. Tu t'es bien remis de la soirée d'hier?
5: Ouais, ça va, tranquille.
0: C'est une soirée agitée. On a passé une belle soirée hier soir.
5: C'était sympa.
0: C'était sympa. T'as pas trouvé que c'était sympa hier?
5: Bon, c'était sympa, à part le clash, tu vois. Sinon, le reste, ça allait.
0: Ah si, le clash, on a bien rigolé hier soir.
5: On a bien rigolé, mais le résultat, moi, j'ai pas trop rigolé, tu vois.
0: Pourquoi t'as pas rigolé?
5: Bah, parce que j'ai pas gagné.
0: Ah oui, t'as pas gagné hier.
5: Ouais, j'ai pas gagné.
0: C'est qui a gagné?
5: J'aurais pu gagner.
0: C'est toi qui a gagné, Romano.
6: Eh oui, bonsoir tout le monde.
0: Bonsoir Romano, t'as gagné le clash.
6: Ouais, je l'ai piné hier.
0: J'avais oublié que t'avais gagné le clash.
6: Plus
0: de
6: 60%.
0: Ah ouais, plus de 60%, c'est vrai.
6: Correction que je lui ai mis.
0: Faut que je réécoute le podcast, le replay de la radio libre d'hier soir. J'avais oublié que t'avais gagné le clash. Plus de 60%.
6: Ouais.
0: Comment va ce soir?
6: Ça va bien, tranquille.
0: Comment va le docteur Romano? T'as des nouvelles?
5: T'es pas mort finalement.
6: Non, c'est vrai. Hier j'ai été victime d'une tentative d'empoisonnement.
0: Du sel dans la machine à café. Bon.
2: Deux doigts de canet, Romain.
6: J'étais pas loin.
0: Tu t'en es remis.
6: Ça va. J'ai un peu la diarrhée pour ne rien me cacher.
0: Mais voilà une bonne nouvelle.
2: C'est pour ça que Samy m'a fait dahak avant l'émission, gros.
0: Bonjour Samy d'ailleurs.
2: Salut l'équipe, bonsoir tout le monde, tout va bien, tranquille.
0: Rebonsoir Samy.
2: Rebonsoir.
0: Rebonsoir.
2: Parce qu'en fait, t'es allé aux chiottes.
0: Oui.
2: Après Marie, elle est après toi. Et en sortant des chiottes, elle a dit à Samy: Samy, c'est bon, tu peux aller aux chiottes.
5: Samy m'a
2: regardé, il m'a dit: Non, attends, il y a Romano, Marie. Non, laisse tomber.
5: On va laisser reposer un peu le matériel.
0: Bon,
6: ah non, mais j'ai failli me faire dessus, c'était moi une.
3: Il est arrivé en courant, il a
2: Marie aussi
3: direct.
6: J'ai failli m'arrêter. J'ai failli aller chier dans un fourré sur la route.
2: T'aurais dû, mec.
0: Ça fait de l'engrais.
6: Ah non, mais j'ai fait un détour. Je me suis dit, faut pas que je passe par des endroits où il n'y a pas de. Là, il y avait quelques fourrés sur le côté. J'étais à deux doigts de m'arrêter, quoi.
0: T'as encore ta maladie, t'as encore ton trouble panique.
6: Là, en ce moment, je mange beaucoup de harissa, tu sais.
0: D'accord.
2: C'est pour ça, gros aussi, ça t'arrache.
5: Mais comme ça, à la cuillère, comme ça.
6: Ouais, comme ça.
5: Comme
6: la soupe.
5: À la soupe.
2: Mais c'est ça qui t'arrache le trou de balle, non?
6: Ah, j'adore.
5: C'est très bon.
6: Ça arrache.
0: Tu vois, encore un point commun avec Cédric.
5: Deux points communs. Ah non, je suis pas fan de Larissa, moi, non.
0: Non, mais de te faire arracher le trou de balle.
5: Ah non plus, non.
0: Bon, alors, qu'est-ce qu'on va faire ce soir? On va retrouver le problème du mois, je vous le disais. Ils ont des problèmes, ils sont sur les réseaux, on va les retrouver. Ils ont des problèmes psychosexuels, etc. Ils seront là tout à l'heure. Les doubles appels, bah, vous nous laissez les numéros pour vos doubles appels. On vous attend en direct. Et puis, on va parler de tout ce que vous voulez. On a Joao. En ligne avec nous, Joao.
2: Joao Neves.
0: En ligne direct de Nîmes avec nous. Salut, Joao.
4: Salut, salut, vous allez bien?
0: Ça va,
4: salut,
0: salut,
2: salut, ciao.
0: Tu as bon dia. Bon dia, cette heure-ci, non, c'est pas. Bon dia, c'est le matin.
2: Bonne nuit, c'est pas pour dire bonne nuit, quoi, va dormir.
4: C'est ça, c'est ça.
0: Bonne nuit,
4: ouais, c'est assez généraliste.
2: Et je te dirais même, fâchement de broche.
6: Et à football.
0: Ça veut dire quoi, fâchement de broche?
2: Juste
0: ma bite.
2: Ouais.
0: Tu vois, je suis presque pour.
3: Putain, mais Karim, il connaît les trucs.
2: Fâchement de broche.
0: Allez au Brésil, c'est pour ça?
2: Non, c'est un ami portugais qui m'avait dit ça.
0: D'accord.
2: Et je l'ai sucé, du coup.
0: D'accord, ok. Fâchement de broche. Donc, t'es à Nîmes et t'as 21 ans, Joao, c'est ça?
4: Ouais, c'est ça.
0: Eh bien, sois le bienvenu sur Skyrock. Wow.
4: Merci beaucoup.
0: Et on a qui en ligne avec nous aussi? On a Mounir de Marseille. Salut, oh, Mounir.
7: Oui, bonjour à tout le monde.
2: Bonjour, Mounir.
0: Ah oui, on démarre dans le sud. Alors, alors dans le nord, qu'est-ce que vous faites?
3: C'est clair.
0: Et les autres dans l'ouest, dans l'est, tout ça. Alors,
3: et les meufs.
0: Bon, alors Mounir, t'es Marseillais, toi. Tu veux nous parler d'un pote?
2: C'est pas
0: toi,
2: ta faute, mec.
7: Ouais, d'un pote à moi, c'est un phénomène. Hein.
0: Un phénomène. Vous avez des phénomènes à nous présenter, n'hésitez pas, on va te donner la parole, Mounir. Tu vas le mettre à l'honneur, ça va devenir une star ce soir sur Skyrock.
3: Ah bah ouais, putain.
7: Ah ouais, effectivement.
0: Et ouais, grâce à toi. Grâce à toi, Mounir.
7: Franchement, au camp.
0: Eh bien, ne bouge pas, Mounir, reste avec nous. Donc vous avez un truc à dire, vous aussi, vous nous appelez. On fera un point sur les patients du problème du mois de la semaine.
2: Les chauffes, ouais.
0: Je vois que le dossier est arrivé, Romano, le dossier médical.
6: Je suis en train de checker ça.
3: Tu parles au docteur.
0: C'est médical. Non, je parle à Romano parce que.
6: Ah, le docteur n'est pas encore là. Je vais vérifier ses dossiers avant qu'il arrive.
0: Dossier médical.
3: Ah ouais.
0: Parce que tu fais assistante du docteur Romano.
6: Ah bah, il faut bien.
3: C'est vrai.
0: Eh ouais, multifonction, c'est bien pratique.
3: Bah oui.
0: Bon, c'est comme nous, on parle de tout ce que vous voulez tous les soirs. Vous avez un truc à nous dire. Vous n'hésitez pas. Et toi, Joao, tu voulais nous parler d'un petit problème que tu avais à gérer. Explique-nous tout.
4: Joao, oui. Je suis en STAPS à Nîmes.
0: STAPS, ça veut dire que tu fais du
2: sport, ouais.
0: Ouais, sport, études sport.
4: Oui, ouais, c'est ça, c'est sport, études. Donc
0: j'ai failli faire ça, moi.
4: Ensuite,
5: trop balèze.
0: Je connais bien parce que je devais faire ou STAPS ou radio.
5: Ouais.
0: Bon, j'ai fini par radio, mais j'étais à deux doigts de faire STAPS, moi aussi.
3: Mais c'était quoi ton sport de prédilection?
0: Moi, c'était le MMA.
3: Le mec avec ses épaules qui se débattent.
0: J'avais des.
5: J'ai du fou qu'il a inventé.
0: J'avais des facultés.
3: MMiste.
0: MMiste, ça a failli être ma vocation.
3: Ah ouais, bah bien
0: ça
3: sûr.
0: Ça a failli être ma vocation.
3: Ouais, c'est crédible.
0: Ouais, j'ai pas fait du français, comme vous voyez. Donc tu fais STAPS. Ça fait combien de temps que t'es en école de sport, STAPS, hein?
4: Ouais, ça va être ma troisième année là.
2: Ouais, c'est la fac.
0: Ouais,
2: c'est compliqué en plus, STAPS, non?
5: Ouais, parce qu'en fait, c'est pas du tout du sport. Enfin, pas du tout. Si, il y a du sport, mais
2: il y a beaucoup de maths, non?
5: Ouais, c'est de la physique.
4: Oui, bah en fait, c'est ça un peu le problème général au sein de cette licence, c'est que bah souvent, en fait, les étudiants, ils abordent l'année avec beaucoup faire de sport, etc. Mais en fait, on étudie soit les maths, la physique, et surtout la biologie. En fait, c'est énormément de théorique. Et c'est pour ça d'ailleurs, on a beaucoup qui lâchent, quoi.
0: Et c'est quoi, c'est genre SVT, SVT?
5: Non, c'est plus physique, c'est anatomie, c'est le corps.
4: Ouais, voilà. En fait, par exemple, on va travailler au niveau de la réaction du muscle lors de l'effort, les tendons, etc. En maths et physique, on va plus être basé sur la chimie. Et voilà.
0: Ah ouais, moi je croyais que vous faisiez que du sport.
3: Ah,
0: ouais,
3: pas du tout.
5: Ouais, t'as quand même du sport, mais.
4: Non, pas du tout.
2: Anatomie du corps.
0: Moi je pensais que du matin au soir, vous étiez dans le gymnase, en train de courir.
3: En petit short,
0: j'en sais rien, Marie. Pourquoi ça t'excite, les sportifs?
3: Non, pas spécialement, non.
0: Je te vois bien en train de draguer le prof de sport, toi, quand t'étais au BU.
3: La gueule de mon prof de sport.
0: Ah non, ça allait pas.
3: Ah non, ça allait pas du tout. Il portait des espèces de petits shorts, là, tu sais, ouverts, là, les pom-pom shorts, là.
0: Les shorts ouverts, on appelle ça.
5: String.
0: Oui.
3: Non, mais tu sais, les shorts hyper courts.
5: Ouais, mais tu sais, maintenant, en fait, ça revient. Maintenant, c'est des shorts pour courir, quoi. Mais à l'époque, c'était un peu des shorts de. Comme ils avaient les.
3: Ouais, tu te souviens? Avec le slope en dessous, là.
0: T'en mets dans ta salle de sport? Avec de l'huile?
5: Moi, j'ai acheté récemment deux shorts de running. Alors, ça ressemble à ça. Et je suis pas trop à l'aise dedans, ouais.
2: Bah ouais, mais même quand tu t'assieds, ça remonte, ça te gêne, ça te
5: En fait, ça, c'est pas ça qui me gêne. Moi, ce qui me gêne, c'est le filet à l'intérieur, en fait. Ça m'irrite.
2: Ah ouais, je suis d'accord avec toi.
5: Ça gêne.
3: Ah, c'est comme les maillots de bain, quoi.
5: Ouais. Alors, je préfère, moi, les modèles, maintenant, ils font qu'ils sont mieux d'ailleurs, avec c'est un boxer à l'intérieur, tu vois. Parce que le
3: c'est plus
2: c'est deux en un.
5: Ouais.
0: En fait, ils le font avec des strings également.
5: Ah, je sais pas, bah écoute, tu
3: me montres
2: si Cédric en veut un.
5: Je ne connais pas.
0: Ah, c'est pour Cédric.
2: Cédric, on veut absolument un.
5: Bon, après, tous les gens qui font de la course à pied, ils ont ces shorts-là. Parce que
0: tu verrais bien avec un petit.
5: Mais bien sûr.
0: Un petit short le soir, il y a un string dans le cul.
5: Ça t'exciterait un peu.
0: Grave.
3: Pour courir, ça doit être sympa le string dans le cul.
0: Grave, grave.
3: Ça, je pense que c'est ton.
0: Bon, tu sais comment t'habiller demain pour aller à la fac.
3: Mais tu veux faire quoi? Tu veux être prof de sport après? C'est quoi?
4: Non, alors en fait, je vais travailler dans tous les.
5: Ah, imagine.
0: Ah,
3: non, mais il faudrait être autre chose, tu vois.
6: Bah, c'est cool. Je vais le boucher charcutier, ouais. Marie.
5: C'est prof de français, c'est rien à voir.
4: Non, en fait, c'est travailler avec les ingénieurs produits, en fait, dans tout ce qui est développement d'équipements sportifs.
0: Ah, d'accord.
4: Et
0: donc,
4: nous, on va plus apporter le côté scientifique au niveau du corps, en fait. Donc tout ce que soit les tendons, les muscles, etc., afin d'optimiser la performance des coureurs, notamment des demi-fonds et du fond, en fait.
0: C'est marrant parce que moi, tous ceux que je connais qui voulaient faire STAPS, ils voulaient tous être prof de PS.
4: Oui,
5: mais ça paye tellement pas que ils font tous autre chose.
0: Ah ouais. Toi, tu vas bosser ingénieur pour Decathlon, par exemple.
5: Ouais, par exemple, ou pour une marque de chaussures ou quoi, ça tue, tu vois.
0: C'est marrant.
4: En fait, c'est le côté qui est très sélectif et du coup, ça ferme énormément de portes, en fait, au niveau des filières. Et c'est vrai que des filières beaucoup plus niches comme celle-ci, elles sont beaucoup moins demandées, quoi, c'est ça.
5: Là, tu pourrais bosser avec Mbappé, t'as vu, il va développer ses crampons chez On.
4: Voilà, oui, bah oui, j'ai vu ça.
0: Il change d'équipementier, Mbappé.
2: Nike, ça y est.
5: Il est chez On.
0: Il est chez On. Bon, alors, toi, tu nous
6: as. D'ailleurs, il s'est blessé, c'est Nike.
5: Ouais.
0: Nike, en fait, ils ont piégé les chaussures.
5: Il y a Jamie Leon, là.
6: Non, c'était les Nike.
2: Mais non, les gars, c'était pas les nouvelles. Hein.
6: Non, c'était Nike. Oui. En fait, il a pas encore les.
5: En fait, il est plus chez contrat chez Nike.
6: Ouais, et en fait, il fait. Il y en a plein. C'est des Nike en marque blanche.
5: Voilà, c'est Nike, sauf qu'en fait, la virgule, il la recouvre avec de la peinture pour pas que
6: mais
5: tu
6: d'ailleurs, Nike, ils sont très forts parce qu'ils ont sorti le modèle et en fait, ils l'ont vendu, mais à toute patate.
0: Ils sont malins, Nike.
5: Ils ont tiré la virgule.
2: Il a voulu les baiser, ils l'ont baisé.
6: Ouais, non, en fait, ouais, ils se sont dit, bah, vu qu'il se barre et qu'on lui a fait un modèle sans la virgule, bah, autant qu'on le vende.
5: En fait, elle y est la virgule. Quand tu regardes, elle
2: Il la repeigne. Ouais,
5: ouais, non, sur blanc. Il y en a plein qui font ça.
6: En tout cas, ils ont sorti le modèle. Je trouve que c'est fort.
0: Et en plus, pour se venger, ils ont piégé les chaussures.
5: Bah, c'est ça.
0: Ce qui fait qu'il s'est blessé lors de la
5: match.
0: Le match la semaine dernière.
6: Vous remarquerez que Cédric a encore dit une fake news.
0: Oui.
6: C'est systématique.
5: Mais non, parce que la semaine, gros, il est parti justement à la nouvelle On. Ils avaient annoncé le contrat. Ils n'ont pas développé encore. En fait, il va travailler justement avec les ingénieurs pour créer la chaussure adaptée à son pied. C'est lui qui va la développer. C'est pour ça, en plus du gros chèque, j'imagine.
0: Tu veux pas qu'on lance un contre-journal de Rémi? Rémi fait les infos, les vraies, le matin. Et toi, toutes les demi-heures, tu donnes des infos, mais elles sont toutes fausses.
5: Ouais. Bah non, elles sont pas toutes fausses.
6: Les fake news de la merde. Cédric.
5: Ouais. Plein de fois, j'ai des trucs, c'est vrai.
6: Non, mais 90% du temps, gros, t'es à côté de la plaque.
0: Oh là, j'annonce un blocage et des manifestations chez les maternelles demain.
5: Ouais, bah grave.
6: Voilà. Alors, je vous annonce une grande nouvelle. Le carburant, c'est 50 centimes le litre.
5: Ouais, c'est pas mal, ça.
2: Ça va.
0: Voilà, demain, faites attention, il y aura des jets de couches sur les CRS.
2: Ah ouais.
0: Faites attention, t'imagines les petits avec des couches jets sur les CRS. Oh là, attention les CRS, elles sont aux couches carrément.
5: Ouais, bah grave.
0: Bon, alors, toi, Joao, tu nous as un peu présenté un peu ta situation, mais le problème, en fait, il est pas là. Toi, t'as un problème quelque part sentimental, sexuel, enfin, tu vas nous dire, qu'est-ce qui se passe?
4: Oui, c'est ça. Bah écoutez, donc avec un groupe d'amis en STAPS, on a l'habitude toutes les semaines, exactement le jeudi, partir un peu en soirée. Donc on a notre endroit où on a l'habitude d'aller.
0: Et ça se défonce la gueule dans vos soirées? C'est un peu comme les soirées médecine, les soirées étudiantes, tout ça?
4: Bah écoutez, dans mon groupe, oui, ça se défonce pas mal la gueule. Moi, je suis plus la personne qui ramène, on va dire, les
2: camarades. Sam, toi, ouais.
4: Ouais, c'est ça. En voiture, faut bien qu'il y ait quelqu'un qui conduise, donc c'est tout le rôle que je prends. Donc voilà. Et en fait, il y a une soirée où donc c'est en sorte de bar boîte de nuit, en fait. C'est un peu entre les deux. Du coup, bah en fait, j'ai durant la soirée, en fait, j'ai commencé à sympathiser avec une dame qui, au premier abord, avait l'air quand même plus grande que moi, plus âgée.
0: Ouais. Quand t'as 21 ans, je rappelle.
4: Ouais, c'est ça. Je l'aurais estimé à peu près à 30 ans et je l'ai su par la suite. C'était pas du tout le cas. Donc on sympathise à peu près toute la soirée.
0: Ouais. Si tu l'appelles dame, c'est qu'elle a pas 30 ans.
3: C'est clair.
0: Elle a combien? 50?
4: Oui. Elle a 48.
0: Ah oui, quand même. Donc t'as 21, plus du double de ton âge là.
3: Bah si elle fait 30 ans, ça va. Hein.
0: Oui, tant mieux pour elle. Oui.
3: Ah bah c'est clair.
4: Non, franchement, elle est très jeune.
0: Ouais.
4: Et du coup, bah voilà, donc on a sympathisé un petit peu toute la soirée. Et du coup, à la fin de la soirée, moi, je lui ai proposé de marcher un peu en ville et de finir la soirée donc chez moi. C'est ce qu'on a fait.
0: Donc le petit verre à la maison, ça marche, ça encore.
4: Oui, voilà, c'est ça.
0: Oui.
4: Bah en fait, c'était vraiment prendre plus un cadre romantique que, direct.
0: Oui.
4: C'est ça, en fait.
2: Et tu la kennes, la dame?
0: Ah, Karim, tout de suite, droit au but. Karim, lui, il discute avec une meuf. Il marche un peu dans la rue.
2: En fait, on attend tous de savoir.
3: Mais lui, il dit un cadre romantique et direct. Karim, il dit, tu la kennes?
4: Bon bah du coup bah voilà, on a fini la soirée chez moi. Du coup dans la soirée, nous avons couché ensemble.
0: Donc, oui Karim.
2: Ah super.
0: Il y a eu Ken. Oui.
4: Ouais. Et donc par la suite, donc le lendemain, je l'ai raccompagné chez elle, etc. Et donc on a gardé contact, donc on a pris nos numéros. Et peu de temps après, donc elle était malade. Je sais plus exactement ce que c'était comme maladie, donc je vais pas vous dire de bêtises. Et donc elle est tombée gravement malade.
0: Ah oui, d'accord, une vraie maladie. Moi, je crois qu'elle était malade de la soirée parce qu'elle avait trop bu, moi.
3: Ah ouais.
4: Non, vraiment, elle est,

0: c'est ça.
1: Ah, il y a pas eu de. C'était comment avec elle? Il y a plein de qui posent la question là. Mon fantasme, une femme de 48
2: ans. Elle envoie du large.
1: Message de Berthe sur la piste Skyrock. Salut à toi Berthe. Il a 22 ans, tu vois. Il a presque ton âge. Enfin, un peu plus. Mon fantasme, une femme de 48 ans. Oui, c'était comment, Oli, pour répondre à la question de.
0: Super parce que déjà très sportive et on le voit déjà que au niveau expérience c'était bien au-dessus de moi, mais
1: sinon superbe.
0: Et elle me mettait extrêmement à l'aise, c'est surtout ça quoi. Donc non, super personne quoi, c'est pour ça que il y avait moins ce cadre de plan cul d'un soir, c'est que vraiment on a sucré un vrai lien l'un et l'autre.
3: Sucré.
1: OK. Et c'était la première fois que tu sortais avec une meuf qui était beaucoup plus âgée que toi.
0: Oui, voilà, c'est ça, ouais. Non, j'ai jamais eu de relation avec des gens de plus de 5 ans de moi, quoi.
1: Et c'était quoi? C'était un truc auquel tu pensais? Genre, c'était un fantasme? Ou alors c'était...
0: Oui, ça a été un fantasme pendant une période.
1: Non, j'ai jamais eu ça.
0: Durant la soirée, je n'avais pas non plus ça en tête, quoi, toute la soirée.
1: Moi, j'ai jamais eu envie... Cédric, t'as commencé avec, tu dis j'ai jamais eu non plus.
4: Ah, là, c'est pas une c'est vrai.
1: T'as commencé avec une femme de 48 ans, t'en avais dit ça.
4: 38 déjà pour commencer, du coup. Et 38 déjà pour commencer.
1: Voilà ça.
4: Voilà. Et non, c'était pas un fantasme que j'avais. C'est que là, j'ai une opportunité de la baiser, bah j'y étais, tu vois, je suis allé.
1: Première expérience sexuelle de Cédric.
4: Mais c'était pas mon fantasme de baiser une meuf plus âgée.
5: Ça explique peut-être la suite.
4: Non, on va voir.
1: C'est pour ça qu'il est si performant, c'est ce que tu veux dire, Manon.
5: Entendu,
1: bien sûr, bien sûr.
4: Non, mais après, t'as vu, c'est pas un délire que tu sur lequel je suis resté bloqué, tu vois, je m'en fous.
1: Non, mais il y en a qui kiffent, hein, je voyais les messages. J'en ai cité quelques-uns, mais c'est pas les seuls à te dire que t'as eu trop de chance. Regarde, ça, c'est le message que nous envoie Lex sur la piste Skyrock. Salut à toi, Lex du 67.
6: Non, mais après, c'est un fantasme, mais tu
1: Marie,
6: peux tomber sur une nana
1: des fantasmes
6: de plus vieux.
1: Ouais, genre une personne âgée.
6: Ah non, pas du tout.
3: Ou des petits jeunes éventuellement.
6: Non, en général, c'est à peu près mon âge.
1: Guigui, il essaye de se placer.
3: Non, mais non, c'est une question comme ça.
1: Ouais, bien sûr.
6: Attends-toi là.
1: Et toi, Guigui, t'as déjà eu le fantasme des femmes?
3: Avec des petits jeunes?
1: Oui, avec des petits jeunes. Il y a un jingle où tu me parles d'un collégien d'ailleurs, mais bon.
3: Ah ouais,
1: On l'a mis hier, je crois.
3: C'est sorti du contexte.
1: Mais donc, mais avec une femme plus âgée, genre.
3: Bah, plus âgée.
1: Pas 48 ans comme Joao.
2: Ouais, ou l'âge de ta daronne, quoi.
3: Bah ouais, du coup, donc non.
1: Pourquoi?
3: Je sais pas, non, jamais t'as attiré, ouais. Un peu comme Cédric.
1: Mais elle aurait pu refaire ton éducation sexuelle.
2: Elle t'aurait éduqué, ouais.
3: Ouais, non, mais c'est vrai, on peut faire plein de
2: elle
3: trucs.
2: Elle t'aurait dressé.
3: Je sais pas, moi ça m'a pas trop attiré.
1: Karim, toi?
3: Dans mon âge, je suis bien.
2: Jamais fantasmé sur des darons genre plus grandes que WAM, mais j'en ai déjà qu'une.
1: Quel âge?
2: Peut-être 45, j'avais 23, 24.
1: Ah, okay. Et t'étais content, c'était bien?
2: Ouais, c'était cool.
6: C'était mieux.
2: C'était une expérience à vivre.
6: Parce que tu sais, ça dépend aussi des nanas, quoi. Il y a des nanas qui sont pas très cul. Bon, voilà,
1: à tous les âges. Peut être efficace à tous les âges et.
6: Ouais, on est d'accord.
1: Et nul à tous les âges. Et t'as bien aimé.
2: Ouais,
1: mais
2: c'est
1: bien. T'as fait des trucs de ouf. Parce qu'on nous dit.
2: Non, pas forcément. C'était pareil. C'est pas.
1: Ouais. On nous dit à cet âge-là, elle se lâche, elle laisse tout passer. Message de Michael, là, sur la piste Skyrock. Romano, t'as eu envie, toi, ou t'as fait?
7: Non, pas du tout, non.
2: Donc, j'avais avec une daronne.
7: Aucune envie, franchement. À la limite, tu vois, je serais pas avec Carriole, je pense que c'est après dans des plus jeunes.
2: Absolument, mais ça nous défie.
6: Quand ça, c'est clair.
1: Absolument.
7: Ouais. Ah non, bon, corps de vieille, ça m'attire pas, tu vois.
1: Voilà, c'est gentil pour
7: tout ça.
2: Non, mais c'est pas ça. Après, quand t'as 20 ans et que la meuf, elle a 35, ou que c'est pas un corps de vieille, tu vois ce que je veux dire?
1: Oui, mais par rapport à l'âge de Romano qui a 21 ans, lui.
2: C'est pas un corps de vieille de 60 piges.
7: Ouais, oui, non, mais bon.
2: T'en as
7: après,
2: très bien.
7: Je sais pas, une meuf, désolé, mais pour moi. Une meuf qui a, par exemple...
1: 65.
7: Ah non, c'était pas ça que je voulais dire.
1: Parlons 70.
7: Ah non plus.
2: Ah, t'allais dire moins, toi.
7: Non, peu importe. Je passe le sujet.
1: 85. Et toi, Samy?
8: Moi, ça m'attire, mais pas du tout, les gars.
1: Ah, je croyais que ça t'attirait.
8: Ah non, mais pas du tout.
1: Moi non plus, jamais.
8: Blocage psychologique, je pense.
1: Oui, mais bon, quoi. Après, c'est une expérience.
8: Ah ouais, je pourrais pas, tu vois.
1: Je vois que c'est assez partagé. Moi, je préfère les femmes de mon âge. C'est quand même plus intéressant. On a au moins plein de points communs. C'est le message que nous envoie Malik là sur l'appli Skyrock.
3: Toi, Diffoul, tu pourrais kiffer une meuf genre beaucoup plus âgée que toi.
2: 80 ans.
1: Genre par exemple 25.
2: Une dame décédée.
1: 25, 26.
6: Ah, horrible.
1: Non, moi, j'ai jamais kiffé beaucoup plus âgée.
2: Ah, tu es vrai, nécrophile.
1: Bon, et là, t'en es où dans ton histoire d'amour, Joao? Parce que vous venez juste d'arriver, donc Joao, tu nous expliquais. T'as eu une soirée, t'as ramené une daronne de 48 ans à la maison, dont t'en as 21.
2: Ouais,
1: et
2: c'est ça.
1: Bon, elle a eu quelques petits problèmes, t'as continué à la suivre. Et là, t'en es où dans cette histoire d'amour? Parce qu'il y a une suite, je crois. Hein.
0: Oui, c'est ça. Bah écoutez, bah durant sa convalescence, je l'ai beaucoup accompagnée, j'étais avec elle, déjà elle habitait pas loin de là où je suis aujourd'hui.
1: Ouais.
0: Donc voilà. Et en fait à ce moment-là, en fait, j'ai rencontré sa fille que je ne connaissais pas du tout, j'étais pas du tout au courant qu'elle avait une fille.
1: Ah, t'avais jamais dit, t'avais pas dit
0: Non, jamais. Non, bah à ce moment-là,
1: j'ai jamais posé la question non plus.
0: Non, en fait, elle m'avait fait comprendre que sa situation familiale était assez compliquée, je crois que avec son mari, on s'est séparés.
1: T'es pas rentré dans les détails, j'imagine.
2: Ouais, c'est voilà, pas ton problème.

0: en même temps.
1: Oui. Bah, en fait, c'était, oui, mais au-delà de ça, c'était surtout ne pas être indiscret envers une personne avec qui j'avais déjà quand même créé un lien, quoi.
2: Ouais.
1: Donc, c'est pour ça.
3: Et la fille, quel âge?
1: Pardon?
3: Sa fille, quel âge?
1: Elle a 22 ans.
0: Ah, ouais, bah, donc, ton âge, à peu près.
2: Ton âge, ouais.
1: Oui, oui.
2: Ah, je commence à voir venir le truc, d'accord.
3: Ah, bah, ouais, oui.
0: Ah, bah, attends,
3: c'est arrivé le truc.
2: Ah, oui.
3: Ah, ouais.
2: Toi, tu rends service. Enfin, on va, tu
0: toi,
2: vas nous dire,
0: bien,
2: mais.
0: Toi.
2: Tu rends service à, tu rends service à toute à la toute famille, dis donc, toi.
3: Ah, c'est chaud.
1: Donc du coup voilà, donc durant sa convalescence, donc j'ai fait connaissance de sa fille et donc ouais, super personne, hein, super gentille, etc.
2: Elle ressemble à la mère.
1: Oui, oui, oui, oui, à peu près.
2: C'est la mère en plus jeune.
1: Oui, voilà, c'est ça.
2: Ok.
1: Du coup voilà, donc on a quand même gardé contact parce que c'est vrai que on partageait quand même un problème commun qui était celui de du problème de santé de sa mère, donc voilà, et que ce soit de son côté ou du mien, en fait on portait cette inquiétude qui était commune, quoi. Donc,
0: mais tu
1: voilà.
0: L'as géré, la petite, la fille?
1: Oui, par la suite. Bah,
0: ah, bah, tiens,
1: elle, en fait.
0: La daronne est là. Mais t'as fait un peu un 3 avec les deux?
2: Ah, mais attends, t'es avec elle?
1: Non, du tout, non.
2: Mais
1: non.
0: Ah, ouais, c'est vrai, c'est sa daronne, je suis
3: en train. Elle est au courant que t'as eu une relation avec sa mère?
2: Après, il y a des
1: Et en fait, là est le problème qui se pose, c'est qu'en fait, on a pas mal discuté donc, avec la fille, on a fait connaissance, et donc, on s'est mis en couple à peu près un mois et demi après la convalescence de sa mère. Et aujourd'hui, on est encore ensemble, quoi. Et on envisage après les études, donc, de s'installer ensemble.
2: Ah ouais, donc en fait, t'as serré la daronne.
1: Donc c'est devenu sérieux, quoi.
2: Et ça t'a servi à serrer la fille après.
3: Mais est-ce qu'elle est au courant, la fille?
1: La mère, non. La mère, non. La fille, oui, est au courant, bien sûr.
0: Elle est au courant, t'avais géré sa mère.
1: Oui.
2: Ah
1: oui.
2: Ouais. Oh là là. Est-ce que vous pourriez sortir avec tiens, par exemple, je vais prendre au hasard Cédric.
4: Ouais.
2: Est-ce que tu pourrais gérer la fille d'une meuf qui a géré ta mère?
3: Hein?
2: Je comprends pas.
4: Non.
3: Ah non.
2: Tu comprends pas, je vais poser la question à Guigui.
4: Ah, bah,
2: Guigui, est-ce que tu pourrais
4: gérer la fille d'une meuf qui a géré ma mère?
2: Oui.
0: Donc une bisexuelle.
2: Ah, ouais. Voilà, c'est ça.
4: T'es un ouf, toi.
2: Non, mais je pose la question, Cédric. Regarde, c'est ce qui s'est passé avec la fille de la dame. Et toi, Guigui, est-ce que tu pourrais gérer
0: Enfin, en fait, il faudrait prendre une meuf.
2: Oui.
0: Qui a une relation avec mon père.
2: Oui.
0: Est-ce que moi j'irai ou pas?
2: Exactement. Ou alors un mec qui a une relation avec ta mère, est-ce que tu irais ou pas? Ah, là, il y a la plus.
4: Là, je veux pas, moi.
0: Alors, si c'est un beau mec.
2: Là, plus.
0: Là, on peut discuter. Non, évidemment, c'est impossible. Enfin, il n'y a même pas de débat.
2: C'est vrai que la situation, elle est chelou, quand même.
0: C'est incroyable d'accepter d'y aller, quoi.
2: Ouais. Bon, et aujourd'hui, donc vous êtes en couple. La maman n'est pas au courant que vous êtes ensemble? Si.
1: Non, du coup, c'est ça. C'est que la mère n'est pas au courant.
2: Ah, bah,
1: ça fait à peu près 6 mois qu'on est ensemble et donc ouais, ça dure déjà quand même depuis longtemps et on envisage quand même quelque chose de sérieux, mais le problème est le suivant, que ce soit de son côté ou du mien, en fait on hésite encore à l'expliquer à sa mère, et enfin voilà quoi, ça crée quand même un secret.
3: Bah, va falloir le dire au bout d'un moment.
2: Ouais, après, si elle est toujours convalescente, elle est toujours malade, la daronne, ou ça va mieux?
1: Non, ça va mieux, mais aujourd'hui, bah voilà. Oui, il y a toujours
2: histoire qu'elle retourne à l'hôpital, tu lui annonces la nouvelle. Bon, vous allez mieux. Enfin, non, tu la tutoies maintenant, je pense, la dame.
1: Oui,
2: aussi.
1: Oui, alors, bien sûr,
3: oui,
1: bien.
3: Quand même.
2: Alors,
3: la dame.
2: Oui, vous avez baisé ensemble, c'est vrai. Donc, comme tu vas mieux, il faut que je t'annonce un truc. Hein. Là, tu préviens l'hôpital juste avant pour l'arrivée prochaine de la daronne. Faut que je t'explique un truc. Je sors avec ta fille. Ça serait chelou, ça, quand même.
4: Son beau-fils.
2: Je suis ton beau-fils.
4: Bah ouais.
2: Ouais, tu peux aussi le dire. Tu peux le dire aussi comme ça. Là. Bon, qu'est-ce que toi tu veux vraiment le dire? Tu veux officialiser cette relation? Ça fait combien de temps que t'es avec la daronne?
3: Avec la fille.
1: Avec la fille.
2: Non, avec la daronne. Après, ça fait combien de temps que t'as eu la relation avec la daronne et combien de temps t'es avec la fille? Ouais, les deux.
1: Bah avec donc avec la mère, en fait, c'était surtout au coup d'un soir. Après, on a gardé contact.
2: Ah mais il y a combien de temps?
3: Combien de temps?
1: 3 semaines. De quoi avec
0: que tu la kennes, ouais.
2: La ouais. Ouais, ouais, ça.
1: Ouais, c'est de 8 mois peut-être.
2: 8 mois. Et ça fait combien de temps que tu sors avec la fille?
1: Un mois et demi. À peu près 6 mois.
3: Ah, 6 mois.
2: À peu près 6 mois, bien joué, Marie. Tu es.
3: Ah, bah non, mais j'avais entendu un mois et demi.
2: Dedans.
3: Ah non, que vous vivez ensemble ou je sais pas quoi. Ouais.
0: Ils veulent s'installer.
2: Ah, ouais, donc c'est allé très très vite. Donc si vous voulez serrer une petite meuf que vous y arrivez pas, les gars, vous serrez la daronne et après vous retombez sur vos pattes en serrant la. En serrant la. Fille. La fille.
3: C'est chaud hein, comme situation. Hein. Parce que tu vas être obligé de le dire.
1: Et là, la limite du problème, c'est qu'aujourd'hui, en fait, on sait pas comment réagir face à la situation, de se dire est-ce qu'on lui dit. Ou pas, surtout dans une situation où, bah, malgré le fait que oui, ok, elle va mieux, il y a toujours ces séquelles-là. Et,
2: mais elle va faire une rechute, je sais pas ce qu'elle a eu comme maladie, mais elle va faire une rechute, t'apprends ça, ça peut être.
0: Et petite question.
3: C'est chelou.
0: Petite question, la fille, tu la kennes ou pas?
1: Ensemble, oui.
2: Hein? Ah oui, ils sont ensemble. Oui.
5: Ah, et, et c'est qui kenne le mieux? C'est la fille ou la Daran?
2: Très bonne question. Très bien.
5: Tu vois,
2: très bonne question ce soir. Hein.
1: Bon, pour le fantasme, je dirais la mère, mais après. Bien sûr, au long terme.
5: Si un jour tu t'embrouilles avec elle, tu dis de toute façon, j'ai ken ta mère, elle ken mieux.
2: Ouais, c'est, en tout cas, c'est bizarre. La réaction de la fille est quand même étrange. C'est le message que nous envoie Cindy.
5: Moi, je pense que dans cette histoire, c'est même pas toi le ouf. Je pense que c'est la fille la plus chauffe de. Toi aussi, t'es un peu ouf. Hein,
2: ouais, parce que la daronne, elle sait pas. Elle.
5: Ouais, bah, ouais. Mais parce que elle sait que sa daronne, elle est sortie avec toi, que t'as ken sa mère et elle sort avec toi. C'est elle, c'est une sacrée tarée, frérot.
2: Bon, vous en pensez quoi? Vous voulez réagir? Vous nous laissez vos messages 01 53 40 30 20. Vous avez votre appli Skyrock, le 41 759, le skyrock.fm. Il y a déjà les réactions qui arrivent. On aura Manon en direct avec nous. Qui est en direct du 73. Salut à toi, Manon.
0: Ouais, Manon.
6: Salut l'équipe.
2: Salut.
5: Ouais, Manon.
2: T'as 26 ans, Manon, c'est ça?
6: C'est ça.
2: Eh ben, sois la bienvenue. Tu voulais réagir pour l'histoire de Joao? Ah, bon,
6: c'est pas grave. Moi, c'est pas tout à fait similaire parce que je me suis pas fait la fille de ma copine, mais.
2: D'accord.
6: C'est, par rapport à c'est par rapport à l'écart d'âge.
2: Mais tu pourrais, toi, te. Enfin, tu serais. Tu dirais, toi, si t'étais dans le. Bah, dans la situation de Joao? Tu te serais tapé la mère de ta copine. Donc toi tu vis avec ta meuf depuis combien de temps?
6: Ça fait 4 ans.
2: D'accord, donc tu serais sorti avec la mère de ta copine. Tu dirais facilement à ta copine: oui, je me suis tapé ta mère.
6: Peut-être.
2: Ah putain, moi je m'arrangerais pour
0: ça.
2: Je m'arrangerais pour que ça ne sache jamais cette histoire. Bon, bah, tu bouges pas.
6: Ah oui, mais je lui dirais si je la quitte, je lui dirais bah je me suis fait ta mère avec.
2: Ah, juste pour l'achever, tu vois.
5: Ouais, j'ai niqué ta mère, moi. Voilà.
2: Ouais, je nique ta mère. Il y a beaucoup de messages qui me disaient, ouais, en fait, t'as niqué sa mère à ta meuf, Joao. Ouais. Joao, tu quittes pas. Manon, tu vas nous raconter. Et puis, pourquoi tu nous appelles.
0: Oui.
2: Et dans un instant, Mounir, en direct de Marseille, tu veux nous parler d'un pote que tu veux mettre à la une de la radio libre ce soir.
0: Magnifique.
2: Mounir. Eh bien, on s'occupe de toi. Et on s'occupe de vous en direct, hein, 01 53 40 30 20. Et on fera un petit point sur le problème du mois. Le docteur Romano vient d'arriver. Bonjour.
7: Bonsoir. Bonsoir tout le monde.
2: Vous attendez avec impatience.
7: Ah ben, je suis là.
2: Alors, docteur Romain et les patients.
4: Docteur.
5: Ah, t'es pas professeur.
4: Non, pas encore. Professeur, non.
2: Bon, les patients de la soirée qui arrivent là dans un instant avec notre problème du mois et les doubles appels. Enfin, un beau programme pour ce soir. Et PLK tout de suite sur Skyrock et Pocahontas.
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6: Et ouais, vous avez la parole tous les soirs. Vous nous appelez, vous débarquez ici pour agir à tout ce qui se dit. Nous, on écoute PLK en tournée avec Skyrock à partir de demain.

0: PLK, une des plus grosses tournées de l'année, tournée Sky après ses Stades de France. PLK, il sera à Amiens demain soir. Il était sur Skyrock ce soir avec Pocahontas.
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0: Et c'est la plus grande Radio Libre de France sur Skyrock. Tous les soirs, on est là en direct avec vous. Profitez-en, appelez-nous 01 53 40 30 20. Vous avez un truc à dire, vous avez une question à vous à nous poser. Une question que vous vous posez, vous pouvez débarquer ici. On vous attend en direct. On était sur l'histoire hallucinante de Joao. Joao qui s'est tapé la mère d'une fille avec laquelle il sort aujourd'hui.
3: Ouais, c'est
0: donc
3: ça.
0: Donc, commencé par la maman qui avait 48 ans, Joao, en soirée étudiante. Mais qu'est-ce qu'elle faisait dans la soirée étudiante? Il y a Lo là qui nous posait la question. C'est une bonne question. Elle faisait quoi dans la soirée étudiante? Si tu fais STAPS, hein, t'es un sportif, toi, beau gosse.
3: Ouais, c'est ça.
4: En fait, c'est une soirée où ça réunissait en fait plusieurs promos et d'autres personnes qui étaient en fait habituées du bar. Et en fait, le jeudi, on faisait la journée d'intégration. Donc
0: elle était habituée du bar, si j'ai bien compris.
5: Ouais, c'était plus une habituée du bar.
0: D'accord, une habituée du bar.
5: Ok, l'écolière.
0: Oui, à 48 ans, elle aurait été un petit peu en retard. Quand
5: bah, si elle reprend ses études très tard.
0: Très tard, ouais. En STAPS. Bon, très bien. Et toi, tu sors avec la fille. Et là, la question, c'est est-ce que tu en parles à la mère, oui ou non?
4: Ouais.
0: Les témoignages sur les différences d'âge, là. Il y a Manon qui arrive pour nous parler de sa copine. Il y a Chris aussi qui arrive. Alors, Chris, toi, t'es du 13. Chris de Marseille. Salut, Chris.
6: Ouais, coucou l'équipe, vous allez bien?
0: Coucou Chris.
3: Coucou.
5: Salut Chris.
0: Ouais, Chris. Écoute, ça va bien Chris. Tout le monde est là. Et il y a même le docteur Romano qui va nous présenter le problème du mois de tout à l'heure.
7: Eh ouais.
0: Puisqu'on est dans les problèmes chelous, mais on sera dans le super chelou là tout à l'heure avec les patients du jeudi soir. Vous savez, tous ceux qu'on trouve sur les réseaux et qui nous parlent de leurs problèmes sentimentaux et surtout sexuels. Tiens, en parlant de sexe, Marie, j'ai une bonne nouvelle pour toi. J'ai le classement des plus grosses bites du monde.
3: Mais c'est quoi?
0: Dans quel pays? Dans quel pays les mecs ont les plus grosses bites? Alors on est... Oh, attention, je suis désolé.
5: On est loin.
0: Je vous ai annoncé ça ce matin.
5: 55e, non?
0: On est 55e.
3: Ah ouais?
0: 55e du classement, il y a 200 pays. Bon, on
5: au
0: est
5: final,
0: dans la,
5: ça
0: est
5: va,
0: dans la
5: en
0: première
5: vrai.
0: Moitié.
5: Ouais, au final, ça va, ouais.
0: Les Marocains sont beaucoup moins bien classés que nous, par exemple.
3: Ah ouais, ça va.
0: Parce que Karim, ce matin, se vantait un petit peu. Malheureusement pour toi, quoi.
5: Tu veux pas qu'on mesure mon paf, comme ça, on fait la différence avec les autres Marocains?
3: Putain, mais ils ont fait comment? Ils ont mesuré toutes les bites?
0: Bah, je sais pas, des scientifiques.
5: Ouais, mais toutes, Marie, toutes une par une. Ouais. Moi, j'étais gêné quand ils ont touché à la mienne.
0: Ah ouais, t'es mal à l'aise, Guigui.
3: Pas super. C'est toi, t'as fait baisser la moyenne, en fait.
5: C'est ouf, en plus.
0: Donc, nous, on est 55e, donc je vous dirais la taille moyenne d'une tub en France. Pour les Marocains, je crois que c'était 13 cm.
5: 13,7, non? Ou 13,7.
0: Ah, retenu,
5: je sais
0: pas
5: quoi.
0: Ouais,
5: non, mais t'avais dit un truc comme ça, gros.
3: Ah, donc chez nous, c'est plus, forcément.
0: Nous, on est plus, oui. On est plus que les Marocains. Bon, on en reparlera dans un instant. Autre sujet, c'est un sujet un peu scientifique dont on parlera ce soir. Et les filles qui ont les plus gros seins sont les Norvégiennes.
5: Ouais,
0: on parlait également de vos seins, les filles, ce matin. Même étude. Ils ont mesuré les seins des filles. Le bonnet, c'est D en moyenne en Norvège. Donc les Norvégiennes sont celles qui ont les plus gros seins. Et après, juste à côté de la France, au Luxembourg. Si vous aimez les gros seins.
3: Ah ouais.
0: Vous aimez bien les gros seins? T'aimes bien les gros seins, Romano? Toi qui as des petites mains, non?
7: Bah, ça dépend s'ils tombent. Bon.
0: Non, mais pas de ouf. Alors, ça, c'est pas écrit si ça tombe ou pas.
7: Bah ouais, mais forcément, plus c'est gros, plus ça a tendance à tomber.
3: Non, mais t'as toujours dit que tu préférais les seins où tu pouvais mettre toute ta main autour.
7: Bah, moi, avec Cariole, si t'es pratique, je l'ai connu, elle a des petits seins, maintenant elle a
3: des gros seins. Hein.
7: Donc, j'ai eu les deux modèles. Sur la même meuf. Et sans qu'elle les refasse en plus.
3: Ouais, c'est fou, hein, elle a pris de fou.
0: Mais souvent les filles. Mais...
7: Non, mais ouais, mais c'est un truc de. Non, mais elle était.
3: Ouais, mais vraiment.
7: Elle avait quasiment rien quand je l'ai connue. Hein. Mais des tout petits seins.
5: Alors, une préférence pour l'un ou l'autre?
7: Ouais, franchement, j'aime bien les deux.
0: Bah, tu peux lui en demander un gros à droite et l'autre petit à gauche.
7: Ouais, mais malheureusement, c'est pas interchangeable.
0: Comme ça, tu as le.
3: Et puis, ça serait pas bizarre.
7: Non, mais j'aime bien. Écoute, j'aime bien. Après, trop gros, j'aime pas, tu vois. Et refait, je suis pas fan.
0: Bon, numéro 1, la Norvège. Numéro 2, Luxembourg, pour les gros seins. Numéro 3, l'Islande. Les États-Unis, 4e. Après, ils disent pas s'ils ont compté les seins refaits, tout ça. 5e, Royaume-Uni. Et nous, les Françaises. Les Françaises,
3: oui.
0: Vous êtes classées à la 34e position.
3: Ah ouais?
0: C'est-à-dire que vous êtes meilleurs sur les seins que nous, on est sur les tubs.
3: Ouais. Ah bah voilà.
0: Voilà, bon, petite étude. Et d'après toi, où est-ce qu'on a les plus grosses tubs, Marie?
3: Ah bah...
0: Toi qui en as connu un paquet.
3: En Afrique.
0: En Afrique, oui.
3: Ouais.
0: Salut les Africains.
3: Moi j'ai eu quelques
5: mecs. En Corée du Nord.
0: Bonjour les Africains.
5: En Afrique, Corée du Nord.
0: Les plus petites tubs, c'est les Thaïlandais.
5: Ah, j'ai vu ce truc,
0: quoi. Les Thaïlandais, ils ont quelque chose. Petite tub.
3: Congo, peut-être.
0: Congo, bien joué, Marie.
3: Ah ouais?
5: Non, c'est pas le Congo, les plus grosses bites.
0: Numéro 2, le Congo.
5: Ah ouais, bah ouais, c'est pas le Congo.
3: Ah, je suis pas loin.
0: Non, mais les deux Congos, non. D'ailleurs. Le Congo, la.
5: Brazzaville, ouais. Et Kinshasa, ouais.
0: Ouais, la République du Congo, c'est 4e. Et voilà, c'est ça. Et l'autre Congo, c'est numéro 2. Avec une bite de pratiquement 18 cm.
7: Oui.
3: Ah ouais.
0: En moyenne, hein.
3: Ah ouais, bah
0: ça veut dire qu'il y en a qui ont peut-être des toutes petites bites et puis les autres qui ont une bite
5: énorme.
3: Ah bah ouais, c'est
0: un mètre peut-être.
3: Un mètre, sans doute, peut-être ouais. Pas
5: il marche
3: même
5: dessus, mec.
0: 17,95 cm juste derrière le. Ah oui, le pays qui est plus gros, c'est 17,95, c'est le Soudan.
3: Ouais, c'est le Soudan.
0: Ouais,
3: ah
0: ouais. Numéro 2, le Congo. Avec 17,93, donc à 2 mm près, pratiquement la même
5: chose. Il s'embrouille avec eux, il sort sa bite, il tape avec, gros.
0: Ah, il faut un coup de matraque, c'est comme dans les manifs, là. Pam, pam, pam, coup de matraque. Troisième, alors, surprenant, t'as pays d'Amérique du Sud,
3: ouais.
0: L'Équateur.
3: Ah ouais,
0: ouais, d'accord. Ouais, si tu veux faire.
5: On a des grosses bites.
0: Grosses habitats. 17,59, 17,5.
3: Ah ouais?
0: Ouais. Et après, y a le Congo, enfin l'autre Congo, le Ghana 5e, le Nigeria 6e, le Venezuela, les Vénézuéliens ont des très grosses tubs. À. 16 cm93, pratiquement 17 en moyenne.
5: Ah ouais, quand même.
0: Les Libanais, les Colombiens, comme Medellin. Medellin, tu seras un garçon, tu auras une très grosse tub, Medellin.
5: Mais elle a une grosse chatte, alors.
3: T'as dit l'Équateur, c'est à combien? Parce que j'ai eu un Équatorien, mais c'était pas un truc de ouf. Hein.
0: Elle a pas une grosse tub.
3: Un Équateur. Bah non, c'était pas ouf.
0: 17, les Équatoriens, 17,59.
5: De moyenne, ouais.
0: 17,5. En érection, hein, on nous demande là, tiens, est-ce que c'est en érection?
3: Ah bah oui. Oui,
0: oui, Vald, c'est en érection. Et les Français, donc nous, on est à 55e avec 14,5.
5: Mais ça va en vrai, hein, 14,5, c'est pas.
0: 14,5.
5: Mais c'est en bandant?
0: C'est en bandant.
3: Bah oui, en bandant, ouais.
0: 14,5, c'est quand même 3 cm et demi de moins que les Soudanais.
5: Oui, mais j'ai envie de te dire, t'as combien de centimètres de plus que les Thaïs aussi?
0: 3 cm, oui.
5: Non, mais 3 cm, c'est parce que tu montes 10 foules là, t'es en train de me montrer une canette de tocard.
0: C'est 3 cm, c'est 100 moins.
3: Après, je le dis toujours, c'est mieux au niveau de l'épaisseur que de la longueur.
0: Alors, ça, la bonne nouvelle, Marie, c'est qu'on est numéro 1 sur l'épaisseur au monde.
3: Ah ouais?
0: On a les tubes les plus épaisses du monde.
5: Ah ouais.
0: Eh ouais,
5: ouais,
0: Guigui.
5: Regarde.
0: Eh oui. On t'entend pas, Romano, d'ailleurs.
7: Bah, qu'est-ce que tu veux que je raconte? Tu sais, je m'enfile pas des tubs, donc. je dis, oh putain, une tube du Congo. J'aimerais trop m'en prendre une dans
0: le mec. Tu pourrais dire, je suis au-dessus de la moyenne.
7: Non, mais si tu veux que je te dise sur les tubs.
0: Tu pourrais dire, je suis à
7: 20. Je m'en tape, je suis pas de bite, je me prends pas dans le cul, donc.
5: Pas toi, bah d'accord.
0: Cédric, on t'entend pas, mais tu te pourlèches les babines.
8: Non, je t'écoute religieusement.
0: Tu fais les babines, Cédric. T'es au-dessus de la moyenne ou en dessous, toi?
8: Moi, je suis à 17.
0: Donc ça veut dire au-dessus de la moyenne.
5: Largement au-dessus, hein, bravo.
0: Oh, ouais.
8: Faudrait que je la remesure, d'ailleurs.
0: Oh, bah vas-y, fais-le.
5: On a un mètre, hein, ici. Hein.
0: Fais-le, il y a le docteur Romano, il a peut-être du matériel.
5: Non, mais il est pas bricoleur. Il est médecin, il est pas bricoleur. Il a pas pris son mètre sur l'oreille et tout.
0: Voilà, numéro 1 avec numéro 1 au monde pour la largeur, 4,31 de largeur.
3: Ah ouais, bah tu vois.
0: Tu diras bonjour à Canette, Marie.
3: Ouais.
0: Et les Pays-Bas sont deuxièmes au niveau de la largeur. Moi, c'est vrai que ça me fascine ce genre d'études. Parce que c'est vrai que je me dis, mais comment ils font pour mesurer tout ça?
5: Je jure.
3: C'est ça.
0: Voilà, donc ça sort tous les ans, c'est une étude sur la taille des bites. Et les plus petites bites, donc c'est.
3: La Thaïlande, ouais. T'as dit.
0: Les Portugais, oui, t'as bien écouté ce matin. Tiens, Joao, toi qui es portugais, tu dois avoir une grosse bite parce que les Portugais, vous êtes au-dessus de nous.
5: Ah, bâtard.
0: Faites un centimètre de plus que nous, pratiquement, au niveau de la tub. Bravo les Portugais. Bravo Joao, il y en a qui ont écouté ce matin et qui savent. Ouais, je me suis fait traquer par mes potes algériens ce matin. C'est Issam qui nous envoie un message.
5: Ah, combien tiens les Algériens?
0: Ah, parce que t'es marocain peut-être.
5: Ah, peut-être, ouais.
0: Les Algériens. Ah, oh, pourquoi Guigui cette question
5: Il a beaucoup d'amis algériens, Guigui.
9: J'ai des potes algériens. C'est intéressant.
0: Bah, ils sont un peu au-dessus des Français.
5: Merde.
0: J'ai perdu la deuxième partie du sondage, j'étais en train de chercher, je sais pas où je l'ai foutu cette partie du sondage, je crois que c'est Cédric qui me l'a volé. Rends-moi la deuxième partie du sondage, Cédric.
3: Pour savoir où il part pour les vacances.
0: Oui, pour savoir où tu pars en vacances, c'est ça.
9: Ouais, bah grave.
0: Non, mais je sais pas où j'ai foutu la deuxième partie.
9: On partira ensemble du full, t'inquiète.
0: Non, ça va aller, Cédric. Ça va aller, je vais te laisser découvrir les coutumes locales. Non, je sais pas où j'ai foutu la deuxième partie du sondage sur la taille des tubs. Bon, enfin bon, voilà, je voulais vous partager ça avec vous ce soir.
3: Merci pour les infos.
0: On a reçu cette étude ce matin. On voulait vous la faire partager si vous n'y êtes pas ce matin dans le morning. Sinon, vous avez les replays du morning. Ouais, j'ai pas la taille. On me demande les Espagnols. Je sais plus les Espagnols. Les Italiens, je sais qu'ils ont une petite bite. Ça, je me rappelle parce que je vais traquer mes potes avec.
3: Ah bah ouais, forcément.
0: 12,5, je crois, les Italiens. 2 cm de moins que nous. Eh bah, dis donc.
3: Ah bah, quand même.
0: On a beau se la péter, hein.
9: Eh bah, c'est pas énorme tout ça.
0: Non, c'est pas énorme. Bon, demain, on suivra France-Italie d'ailleurs. Demain soir dans la radio libre. On aura le match des Bleus à suivre. Bon, on va revenir à Joao et à ta story avec la daronne d'abord. 48 ans, tu seras avec elle. Elle est tombée malade, t'as rencontré sa fille à cette occasion. Puis là, maintenant, t'es avec la fille. Et vous êtes en couple tous les deux. Vous habitez ensemble, au fait?
10: Non, mais on envisage d'habiter ensemble dans l'année. Hein.
0: D'accord.
10: Parce qu'on a les appartements qui sont pas très loin, en fait. Moi, avec. avec ma licence en STAPS et elle est en école de commerce, donc c'est pas très très loin.
0: Ouais, donc tu te poses la question de savoir s'il faut le dire à la mère. Si vous habitez ensemble, oui, il va falloir le dire à la mère.
3: Bah ouais, ça va être obligatoire.
0: Tu vas être obligé. Il y a Maxime qui voulait réagir d'ailleurs là-dessus. Salut Maxime, Maxime en direct du 34. Salut Max.
11: Salut l'équipe, ça va?
0: Salut à toi.
3: Coucou.
0: T'as 28 ans toi Maxime, parce que l'âge est important puisqu'on passe aux différences d'âge, on parle de la mère, de la fille, tout ça là. Qu'est-ce que tu voulais dire par rapport à l'histoire de Joao?
11: Joao. Alors moi j'ai pas fait la mère et la fille, mais j'ai fait les deux sœurs.
0: Eh bravo.
5: Ouais, champion. Wow, génial. En même temps?
0: Oui, bien sûr.
11: Ah non.
5: Ah dommage.
0: Les deux sœurs à la suite.
11: Oui, c'est ça, parce que j'ai appris qu'avec celle avec qui j'étais en couple, m'a trompé.
0: Ok. D'accord.
11: Du coup, du coup, je savais que sa sœur avait quelques vues sur moi.
0: Ouais. Ah, t'en as profité pour te venger.
11: Bah, du coup, j'en ai profité. Et quand la relation s'est finie, elle m'a dit que je t'ai trompé. Je lui ai dit, bah, moi aussi. Elle m'a dit, tu m'as trompé avec qui? Je lui ai dit, demande à ta sœur et tu sauras.
3: Oh, oh bah, putain, le bordel entre les deux sœurs.
0: Souvent, quand on parle vengeance, ça fait partie des vengeances que vous proposez. Genre, se taper quelqu'un de la famille. Donc là, c'est se taper la sœur.
5: Bon, bah, c'est pas. Vrai. Et quel âge les deux sœurs?
11: La première avait 20 ans et la deuxième elle avait 23.
12: Ah ça va, y a pas, ouais, c'est pas 20 ans et 38 ans quoi. Y a pas de différence.
0: Ouais, le problème c'est qu'elles sont sœurs. Ouais,
3: oui, dire, c'est ça.
0: Moi j'allais dire peu importe l'âge, le problème c'est ça, c'est qu'elles sont sœurs.
3: Mais elles se parlent plus du coup. Tu sais peut-être. Ouais, tu sais.
11: Ah bah j'en sais rien, j'ai plus aucun contact avec
7: les
11: deux sœurs.
7: Mais l'autre, tu l'as juste baisé une fois ou c'était genre ta meuf officielle?
11: Non. Bah,
7: la deuxième, c'était vraiment juste pour te venger, tu l'as niqué quoi.
11: Oui, bah oui.
3: Ah la pauvre.
11: Mais c'est parce qu'elle, elle voulait une relation, la deuxième sœur.
0: Bah, elle était contente aussi, elle voulait une relation.
11: Ouais, mais bon,
7: tu es très daronne de la famille maintenant.
0: Voilà, c'est ça. Tu veux te venger des deux sœurs, maintenant tu t'as la daronne.
7: C'est l'objectif, la daronne.
0: Donc toi, tu l'as dit, pour répondre à la question de Joao. Toi, tu l'as dit, mais une fois que vous êtes séparés, mais c'était juste une question de vengeance.
11: Oui, mais après, je pense qu'il devrait quand même parler avec la mère. Après, la mère, je pense qu'elle veut que le bonheur de sa fille.
0: Ouais.
3: Ouais.
0: Et puis vous avez pas une relation suivie avec la mère. T'es devenu un peu son confident, son ami. Enfin, un ami, quoi, plus précisément.
7: Non, mais t'es devenu son confident aussi parce qu'elle est tombée malade. Est-ce que, y aurait pas eu tout ça? Pour un peu, la meuf, tu l'aurais jamais revue, tu l'aurais jamais reniqué.
3: Non, mais possible.
7: Tu vois,
3: mais...
7: parce que là, tu la perds un peu d'affection. Bon, vous baissez ensemble, juste derrière, elle tombe malade. Donc forcément, t'es resté proche d'elle pour la soutenir.
3: Ouais, mais justement, oui, est-ce que la mère, elle s'est pas attachée à lui, et tu vois, et qu'elle a pas des vues sur un truc,
0: Elle t'a jamais proposé de baiser avec toi, donc quelque part, c'est que c'était pour elle aussi un one shot.
3: Bah ouais.
12: Peut-être, ouais.
0: Bah, ouais. Sinon,
3: elle est malade direct derrière, donc.
7: Après, ça dépend comme elle est malade aussi.
3: Ouais.
0: Oui. Mais bon, elle est pas tombée malade juste après qu'elle ait baisé avec toi, Joao.
10: Non, du tout.
0: Imagine, elle baise avec toi le lendemain, elle tombe malade. Qu'est-ce qu'elle a chopé? La ch'touille.
3: C'est horrible.
0: Eh oui. Donc, je sais pas, il va falloir le dire de toute façon, Joao.
10: Ouais, je pense. En fait, c'est vraiment simple. Le sujet délicat parce que
0: C'est délicat, oui.
10: C'est le sujet majeur dans nos discussions, c'est de se dire, surtout dans une période qu'elle vit aujourd'hui, c'est est-ce que ça va pas plus la bouleverser qu'autre chose?
0: Ah, t'as dit qu'elle allait mieux, ou alors vous la préservez et vous vivez votre relation cachée.
10: Oui, bien sûr qu'elle va mieux, mais. Voilà quoi, je pense que dans un moment où on est aussi encore, on est aussi proche et tout, enfin c'est un secret.
7: Non, mais peut-être lui en parler vraiment au moment où vous viviez ensemble, où là ça ne sera plus délicat à cacher, tu vois.
0: Moi, dans la mesure du possible, je cacherai le truc le plus longtemps possible.
7: Vrai, si vous avez prévu de vivre ensemble dans 6 mois, à la limite t'as encore 6 mois pour réfléchir, et puis en espérant qu'elle aille mieux et puis qu'elle soit passée à autre chose quoi.
0: Samy, tu serais sorti avec une femme de 50 ans et aujourd'hui tu t'apprêtes la fille qui en a 23. Tu le dirais ou pas?
12: Non, moi je pense que tant que je peux rester caché
0: le plus longtemps possible.
12: Sans stress, le plus longtemps possible. Quand ça sort, j'assumerai évidemment, mais je gagnerai du temps, comme on dit.
0: Cédric, tu serais sorti avec une femme bien plus âgée que toi, genre 80 ans, et tu sortirais aujourd'hui avec sa fille qui en a 60.
13: Ouais.
0: Est-ce que tu le dirais à la dame de 80 ans?
13: Oh non, la pauvre.
0: Non, tu le dirais pas.
13: Ah non, sentimentalement, elle risquerait d'en prendre un coup, t'as vu. Tu peux pas la terminer, quoi.
0: Tu garderais ça le plus longtemps possible. Bah, discute-en avec elle. Après, qui va l'annoncer? C'est toi qui va l'annoncer ou c'est sa fille? Ou les deux?
10: Bah, je pense que ce soit de ce que j'ai vécu avec elle et le lien, je pense que, soit moi ou ensemble, quoi.
3: Bah, faut les deux, hein.
0: Marie, tu penses qu'il faut les deux?
3: Bah, attends, c'est particulier. Elle va se dire, je me suis fait avoir par ma fille, par le mec avec qui je discute.
0: Ouais, c'est pas simple.
3: Bah, non, c'est très compliqué, même.
0: Elle est pas simple. Bon, et toi, au niveau des deux sœurs, t'as plus aucune relation avec personne? La mère est dispo? Non, il y a quelqu'un d'autre dans la famille qui t'intéresse? La cousine? Maxime, c'est pour toi la question, Maxime.
11: Ah, non, non, j'ai plus aucune.
3: C'est bon, lui, c'est vengé.
5: Ouais, toi, c'était voilà, vraiment histoire de venger et niquer la sœur.
3: T'as la pauvre.
11: Et là, ouais, c'est ça.
0: Et la question, bah, tiens, même question qu'on a posée tout à l'heure à Joao. Il y a Matoun qui nous pose la question et qui nous dit c'est laquelle des sœurs qui était la meilleure au lit? Donc une de 23 ans, une de 20 ans.
11: Ah, je dirais celle de 23 ans quand même, elle a des plus gros seins.
0: Ah, toi, t'es. Ouais, ah, ouais, sinon, on sort avec une Norvégienne, c'est les Norvégiennes qui ont les plus gros seins.
3: Il y avait des questions qui revenaient, c'était est-ce qu'elles ont la même minette, tu sais, les sœurs ou.
0: Oui, j'ai vu.
3: Ouais, t'as vu, ouais, t'as vu.
0: Ouais. C'est une très bonne question.
3: Il y a une grosse différence?
11: Non, il n'y a pas énormément de différence.
0: Ah, tu veux dire que les...
5: Parce que t'as comparé en plus, t'as regardé pour vraiment faire la comparaison.
3: Bah, non,
11: ah bah bien sûr.
0: Tu les vois, Guigui.
5: Ah, mais tu les vois, ah, mais t'y penses pas, enfin, je sais pas.
0: Bah t'y penses pas, mais tu connais la chatte de la meuf que t'as baisée avant. Donc
5: c'est
0: forcément,
5: horrible.
3: Bah, ouais, si
0: donc, forcément,
3: ouais,
0: tu regardes
5: comme ça, c'est ouais.
0: Tu regardes horrible. La nouvelle.
3: S'il y a une vraie différence, tu le remarques, quoi.
5: Horrible.
11: Bah ouais, moi, c'est juste, je pensais à me venger, hein, voilà.
0: D'accord, bon. Mais bon.
3: Ah putain, elle a servi de vengeance.
0: La deuxième, elle a servi à, ouais, de vengeance contre sa sœur.
3: Ah ouais.
0: Après, elle a pas été. Il y en a qui nous disaient qu'elle a pas été cool avec sa sœur de se taper son ex-mec.
3: Ah bah ouais, c'est ouais. Clair.
0: Vous le prendriez mal, ça? T'as pas de frère, Romano?
3: Non.
0: Guigui, ton frère, il se taperait. Enfin, t'as une de tes ex qui t'en veut et qui se tape ton frère juste pour se venger. Tu prendrais mal?
5: Moi, je pense que je serais un peu vexe sur le coup, quand même.
0: Vexe par rapport à ton frère?
5: Bah, par rapport à tout le monde.
0: Ou par rapport à ton. Par rapport à tout le monde.
5: Tout le monde. Ah, je m'enfermerai sous la couette pendant des mois, peut-être.
14: Des mois.
5: Ah, je te jure.
0: Et toi, Samy?
14: Ouais, non, mais je comprends. Ouais. T'es vexé de ouf, tu vois, c'est horrible, quoi.
0: Et toi, Cédric, ton frère, il baiserait, mais comme un chien, une de tes.
5: Non, mais toi, t'es un ouf, juste pour ça. Jésus, tu leur demandes normalement, moi, comme un chien, t'es un ouf, toi.
0: Non, parce que je sais que ton frère, c'est un show, ton frère.
5: Non, c'est mal. Je pense pas que mon frère, il le ferait, tu sais, qu'il n'y a pas de trahison dans la famille.
0: Mais s'il le faisait, tu pourrais. Ah, ce serait une trahison pour toi.
5: Bah, bien sûr.
0: Et toi, Karim,
5: ton frère. Bien sûr, c'est une trahison.
0: Ton frère, il se tape une de tes meufs.
15: Ouais, c'est deux enculés.
0: Même une ex.
15: Ouais, c'est deux enculés. Elle et lui, parce qu'il sait que c'est mon ex, elle sait que c'est mon frère, donc c'est deux bâtards.
0: Ok. Bon, histoire de famille, il faut faire attention. Tiens-nous au courant, Joao, tu nous expliques comment tu vas gérer l'histoire.
16: Hein. Ok, ça marche, pas de soucis.
0: Pas simple. Et ta meuf, ouais, elle en pense quoi? Elle pense qu'il faut en parler? Enfin, ta meuf qui est la fille de la mère que tu t'es tapée.
16: Oui. Ouais, bah en fait, elle a un regard peut-être plus pédagogue vis-à-vis de la situation. C'est surtout de ne pas créer d'animosité au long terme.
0: Ah
16: quoi,
0: oui,
16: en fait,
0: oui, c'est ça. Donc elle serait plutôt du genre à pas en parler, quoi.
16: Ouais, c'est ça.
0: Ok. Bon, bah merci en tout cas, merci Maxime du témoignage pour Joao.
5: Merci mec.
16: Ouais, les gars, merci.
5: Bah,
16: à vous,
0: merci,
16: une bonne soirée.
0: Bah merci Joao. Bonne soirée Maxime, on t'envoie ton t-shirt Skyrock dans le 34 et où ça a arrêté. C'est bon, c'est arrêté de pleuvoir ou ça continue?
11: Ah, ça s'est arrêté ce soir.
0: Ah, enfin, ah, ouais, vous avez vu. Ouais, c'était le déluge du côté de Montpellier. Enfin, dans tout le coin là-bas, ouais. Dans tous les Hérauts.
11: Ouais, c'était un sacré bordel hier.
0: Et dans le 30 aussi, enfin, non. Dans tout le coin, on appelle ça les machins Cévenol, comment c'est?
5: Les Cévenol.
11: L'épisode Cévenol.
0: L'épisode, voilà, c'est ça que je cherchais comme nom. Merci.
15: Le Cévenol, c'est pas Laurent Blanc, frère? Il appelle pas comme ça? C'est le surnom de Laurent Blanc, Cévenol.
0: Parce qu'il doit venir du coin, non?
15: Ah, peut-être.
0: Bah oui.
15: Ah, putain, ouais, c'est vrai.
0: Bon, des bises, Maxime, on t'embrasse. Et Joao, on attend des nouvelles et on t'envoie ton t-shirt Skyrock à la maison à Nîmes.
16: Ça marche, merci.
0: Vous êtes
16: beaucoup,
0: voisins en plus, tous les deux.
3: Bisous.
0: Bonne soirée.
5: Salut.
0: Salut, Joao.
16: Salut.
0: Salut à tous les deux. Il y a Mounir qu'on va prendre et puis Manon, dans un instant, et Chris. Alors, Chris, pour l'histoire de différence d'âge. Ah, ça va être marrant parce que Chris, toi, t'es sorti avec une meuf quand t'avais 31 ans, avec une meuf qui était beaucoup, beaucoup plus âgée ou plus jeune que toi. C'est ça, hein?
16: Bonsoir, l'équipe.
0: Bonsoir, Chris.
5: Salut.
15: Ouais, Chris.
16: C'est ma femme actuellement. Donc, en 2007, on s'est rencontrés.
0: Ouais.
16: Moi, j'en avais 31, elle en avait 45.
0: Oh, ah oui. 31, ah oui. 45.
15: 14 piges.
16: Ouais.
0: Ça fait 14 ans. Est-ce que
16: voilà,
0: c'est.
15: C'est moins choquant que 21, 45.
0: Oui, mais c'est moins aussi.
5: Ouais.
15: Ça va, franchement.
5: Ouais, dans les deux sens. C'est pas ouf, quoi.
15: Ouais, ça va, c'est
5: ouais. Tu vas être juste veuf plus tôt. Mais...
0: Ah oui, tu l'as pensé, ouais.
5: Oui, forcément, à un moment donné, ça va jouer.
16: Ouais, mais bon, comme dans l'ensemble, les femmes, elles vivent plus vieilles que nous, donc
0: c'est vrai.
5: Ouais, mais il n'y a pas 15 ans de différence d'espérance de vie entre les hommes et les femmes. Hein.
0: Non, mais c'est quoi? C'est 5, 10 ans?
5: Ouais, j'aurais dit 5 ans.
15: Non, pas 10 ans.
0: Ah, je crois que c'est pas
5: long. Non, c'est 83, 78, 83.
14: Ouais, c'est pas si énorme que ça.
0: 5 ans de différence d'âge. Bon, bah, tu vas partir après, Chris, t'es content?
5: Oui. Tu profiteras un peu de l'héritage.
0: Voilà. Et le truc marrant, c'est en fait la réaction des autres par rapport à toi. Tu as dit à Samy, là.
16: Oui, voilà, ouais. Par moment, on prend pour son fils.
0: Ah ouais, pour elle, ça doit être super chaud, quand même. Vexant. Quand
16: non,
0: même,
16: non, hein. Non, au contraire.
5: Mais c'est quoi, tu fais très jeune ou elle fait très vieille?
0: Les deux.
16: Non, ce qu'il y a, c'est qu'en fait, il y a 6 ans de ça, elle a eu une embolie pulmonaire, elle a fait mourir. Donc elle a pris un coup quand même. Mais bon, ça va, elle a encore bien pour son âge. Mais là, on voit un peu plus la différence de actuellement.
0: Ouais, elle a marqué
16: mais
0: le coup.
16: Mais nous, on en joue, au contraire. Mais quand on en rigole. Mais...
0: Ouais, ouais, j'ai demandé comment elle réagissait parce que c'est vexant pour une meuf de tu sors avec un mec et on te dit ah oh, il est mignon votre fils. Bon, c'est ton mec.
3: Bah vaut mieux en rire hein, ça c'est clair.
16: Ah oui, on en joue nous aussi.
0: Ouais, donc vous l'avez pris comme ça quoi.
16: Voilà, oui, et puis là en février on a fêté nos 20 ans de rencontre.
0: Ah bah c'est mignon,
3: ouais, c'est beau.
16: Et l'amour. L'année dernière, on a fêté nos 10 ans de mariage.
0: Et comme quoi l'amour,
3: bah c'est clair.
0: L'amour fait fi de toutes les barrières.
3: Bah tu vois, ouais, moi c'est l'inverse avec mon fils. Souvent on le prend pour mon mec.
0: Ton fils ?
3: Mon fils, ouais. Mais c'est hyper chelou. Ouais, souvent on le prend pour mon mec.
0: Il est fier ou ça, il est fier ou ça le vexe ?
3: Ah non, ça lui casse les couilles.
0: Ah, il aime pas ?
3: Ah, il déteste.
0: Et après, je lui dis, vas-y, on va jouer jusqu'au bout.
3: Mais c'est vrai que ça fait bizarre.
0: Roule une pelle à maman. Et on joue au papa, à la maman.
3: Non, mais c'est vrai que c'est chelou, quoi. Surtout qu'on se ressemble vachement, donc c'est chelou.
0: Ah bah, vous ressemblez vachement.
3: Ah ouais.
0: Non, mais
3: ah
0: il fait, le machin, il fait 2 mètres, ah ouais. Il est tout maigre.
3: Non, mais la tête est tout. Ah non, je t'assure, on a la même tête. Non, mais
5: lui, il est tout maigre.
3: Samy,
5: non, mais vous avez la même tête, c'est un truc de ouf.
3: Ah ouais, ouais.
0: C'est la même tête.
5: Ah ouais, la même moustache et tout.
9: Tout pareil.
5: Pareil, le même petit bout.
3: Il a un petit bout, quoi.
0: Et toi, Manon, toi aussi, tu sors avec une. Toi, tu sors avec une meuf, hein, Manon, t'as 26 ans. Et elle est quoi? Elle est beaucoup plus âgée que toi aussi, Manon?
17: Oui, elle a 44 ans.
0: Ça pourrait être ta daronne.
17: Presque.
0: Excuse-moi de t'avoir. C'était un peu chaud. J'ai senti que c'était pas passé quand je t'avais dit ça. Mais c'est vrai, ça pourrait être, c'est vrai que ça pourrait être. Non, mais ça pourrait être ta daronne.
17: Et, ah, bah oui, presque. Hein.
0: Et comment, toi, t'as toujours aimé les femmes plus âgées que toi?
17: Bon, pas forcément, après là c'était le coup
0: t'es
17: de cœur.
0: Ouais, t'es tombé sur elle, d'accord, ok. Non, c'était pour savoir.
17: C'est ça, mais du coup j'ai moins d'écart avec sa fille que j'en ai avec elle.
0: C'est que sa fille, ah ouais. Elle a quel âge?
17: Sa fille, elle va avoir 16 ans.
0: Ah oui, d'accord, vous êtes 10 ans d'écart, t'as 10 ans d'écart avec la fille et t'as 18 ans, c'est ça, 18 ans d'écart avec la mère?
17: C'est ça.
0: Waouh. Et comment elle réagit la fille de voir sa maman qui a 44 ans, qui sort avec une meuf qui en a 26?
17: Bon, elle s'en fiche un petit peu, elle était contente pour sa mère, ouais.
0: Et vous habitez ensemble ou comment ça se passe?
17: Oui, on habite ensemble.
0: Putain, il n'y a que des meufs à la maison, dis donc.
17: C'est ça.
0: Ah bah écoutez, bon courage.
3: Bah quoi, pourquoi bon courage?
5: Bon, moi ça doit être propre.
3: Non, non, c'est n'importe quoi.
0: Ah non, je disais bon courage en pensant qu'il y avait un mec dedans. Bah oui, si je dis il n'y a que des meufs, il n'y a pas de. Oui, il n'y a pas de problème. T'imagines,
3: bah oui,
0: un mec
3: c'est
0: à
3: ça ce que j'allais dire.
0: Bah oui.
3: T'es pas emmerdé quoi.
0: Et toi, le problème d'âge, y a pas de, je sais pas, de différence sur ce que vous aimez, la musique que vous écoutez, vos délires, vos passions, non?
17: Non, du tout. Bon, après, le seul moment où on va dire que ça se voit, c'est quand je vais chez le médecin ou des rendez-vous médicaux, bah du coup, ils croient tous que c'est ma daronne.
3: Ah bah ouais, bah voilà, tu vois.
0: Tu vois, c'est comme pour toi, Chris.
17: Les recommandations, il la regarde elle au lieu de me regarder moi.
0: D'accord, ok. Donc en fait, t'as le même problème que Chris avec sa meuf.
3: Bon, après, t'es habitué, donc t'es plus surprise, quoi.
17: Oui, c'est ça, c'est l'habitude, on en rigole.
0: Bah écoute, vaut mieux.
3: Bah, vaut
0: en,
3: mieux
0: cas,
3: hein.
0: En tout cas, si vous vous aimez, c'est.
3: Si vous êtes heureuse.
0: C'est marrant. Bon, bah écoute, merci du témoignage, Manon. D'autres témoignages sur la différence d'âge, la fille la plus jeune avec laquelle t'es sortie, Cédric, ou la plus vieille avec laquelle t'es sortie?
9: La plus vieille, c'était 38 quand j'en avais 17.
0: Ah ouais, donc ça fait ouais, 20 ans d'écart.
9: Ouais, ah, et la plus jeune...
0: Aujourd'hui, elle a 95 ans. C'est ouf ça quand même.
5: Non, elle a pas c'est, dingue.
0: C'est dingue.
5: Bah, d'ailleurs, elle est peut-être passée l'arme à gauche.
9: Ah bah grave.
0: Prends une nouvelle, Cédric.
9: Ah bah grave.
0: Prends une nouvelle.
9: La plus jeune, elle avait peut-être 5 ou 8 ans de moins.
5: 5 ans, ouais.
9: Ah,
5: j'ai peur.
0: Elle avait 5 ou 8 ans, d'accord.
5: Ah ouais, quand même.
9: Non, de moins que moi.
5: Ah, pardon, c'est un peu jeune.
0: On a eu peur, nous aussi.
9: Ah, ouf, toi.
0: Romano, pas de différence d'âge, toi?
5: Bah, moi, la plus vieille, c'est Cariole.
9: Elle a un an de moins que toi.
0: Ah, c'est vrai, t'es sorti qu'avec des meufs plus jeunes, toi.
5: Ah ouais, ouais, mais ouais, je sais pas, ça m'attire pas du tout les.
0: Ouais.
5: Même 50 plus, tu vois.
9: Ouais.
0: Non. Et toi, Samy?
9: Moi, la plus vieille, mais c'était de très peu la première avec qui j'ai eu des rapports, tu vois. Donc elle devait avoir peut-être un an de plus que moi, mais sinon, jamais eu plus vieux. Et la plus jeune. Bah quand j'étais plus jeune quoi.
0: Voilà. Ouais.
9: C'est sûr qu'à 14 ans je sortais avec des meufs de 14 ans mais
5: non mais plus en différence d'âge par rapport à toi.
9: Ouais mais
5: on
9: parle de différence d'âge.
5: Ouais mais rien, genre je sais pas un an, deux ans je suis
9: ouais, bah, avec... comme moi quoi.
5: Ouais voilà, beaucoup
0: ouais,
5: plus
0: Guigui.
5: Jeune et beaucoup plus vieux. Ouais pareil, j'ai fait ouais, un an d'écart max en fait.
9: Ouais, c'est ça.
0: Ouais, et toi Karim?
18: Moi j'ai niqué de la daronne.
0: Ah ouais, tu nous as dit la daronne.
3: Ouais, j'ai niqué de la daronne.
0: Ça a niqué dans toute sur toute pas moi pas beaucoup de différence d'âge mais souvent plus jeune. Mais bon, c'est le même.
3: Ouais, c'est tombé comme ça quoi.
18: Ça t'en fout.
5: Aller les voir au cimetière.
3: Ah non mais non.
0: Merci en tout cas Manon, on te fait des gros bisous et puis merci à Chris et soyez heureux dans vos histoires ouais. D'amour un peu atypiques.
18: Parce que... non, mais tu sais qu'une fois je me suis fait branler par une daronne gros.
0: Ouais.
18: Elle devait avoir peut-être 60 piges, 65 ans gros.
0: Mais elle t'a branlé où?
18: Dans ma voiture.
0: Mais tu l'as rencontrée où?
18: Dehors. En deux minutes, elle m'a branlé la bite, frère.
0: Mais tu l'as rencontrée, deux minutes après, elle te branlait.
18: Elle m'a branlé la bite, frérot. Mais c'est elle qui est venue me parler qui m'a guédera. Sur la vie de ma mère, gros.
0: Mais qu'elle t'a dit quoi?
3: T'as pas halluciné?
18: Je sais même plus ce qu'elle m'avait dit, gros. J'étais dehors.
0: Bonjour, monsieur.
18: J'étais assis devant ma voiture, je sais plus ce que j'attendais. Et elle est venue en face de moi et me regardait. Je dis bonjour, madame. Elle me dit bonjour, ça va. Gros, en deux minutes, elle me branlait la bite dans ma voiture, gros.
0: Et gentille.
18: Très gentille, la dame.
0: Et tu l'as revue après ou?
18: Non,
3: pas du tout. T'as pas eu peur?
0: C'était un one shot comme ça.
3: Putain, moi j'aurais flippé quelqu'un.
18: Elle a un placement B12 au cimetière. Depuis. Ouais, c'est une piste. Non, je la raque, mais j'ai pas de nouvelles, mais elle m'a branlé la bite, gros. Elle va peut-être 70 piges.
0: Non, mais elle était sénile, non? 70 piges. Hein? Elle était sénile.
18: Ouais,
0: elle
18: 60,
0: était
18: 5... entre 60
0: elle
18: et 70.
0: Elle perdait la boule, la vieille.
18: Non, elle perdait pas la boule, mais elle était c'était une tarée, quoi. Mais elle perdait pas là, c'était pas le genre de vieille qui perdait
0: non,
18: la boule.
0: Non, mais genre, c'était une vieille, mais genre, elle branlait bien parce qu'elle avait la main qui tremblait naturellement.
18: Non, non,
3: non,
18: non,
3: non,
18: non, non, par contre, c'est une.
0: Tu sais, elle avait la tremblotte.
18: Non, même pas.
13: Ça avait un shaker.
18: Mais elle devait avoir entre 60 et 70 piges.
0: Ouais, non, mais elle devait travailler.
18: Je m'en bats les couilles, elle m'a branlé la bite, moi.
0: Non, mais déjà pour. À n'importe quel âge, discuter avec un mec et deux minutes après être dans sa voiture.
18: Ah, mais ouais,
0: non,
18: mais
0: branler la
18: jambe.
0: Non, mais t'es ravagé, c'est pour ça que je demandais si elle avait la boule.
18: C'est peut-être 10 minutes.
0: Oui, oui non, mais même.
18: Peut-être un quart d'heure.
3: Non, mais
18: on
3: même. Putain, j'aurais peur, moi.
0: Et t'as chécra?
18: Bah ouais.
0: Ah ouais.
18: Ah ouais, bah ouais, je m'en rappelle. Ouais, les gars.
0: Mais elle t'a pas sucé?
18: Non, elle m'a juste branlé la bite.
0: Elle avait de la corne à l'intérieur de la main?
18: Non, même pas.
3: Et tu l'as jamais revue?
18: Non, jamais.
0: Elle t'a pas laissé son numéro?
18: Je ne voulais pas, je me suis fait branler, je suis parti après.
0: Elle est partie avec sa jambe de bois.
18: Oui.
0: Tu peux m'aider à descendre de la voiture? Et tu lui as demandé si elle faisait ça souvent?
18: Ah non, je m'en bats les couilles, frère, moi, qu'elle fasse ça.
0: Ça seule, entendait rien. Mais comment?
18: Comment?
0: Qu'est-ce que vous dites?
18: Qui êtes-vous?
0: Et c'était quoi? C'était une meuf du quartier
18: Mais je sais pas, j'étais sur Paname, je sais plus ce que je faisais sur Paname, gros. Et j'habite pas à Paname, donc je sais pas si c'est une meuf
0: non,
18: du quartier.
0: Non, mais elle était peut-être échappée de l'asile, non?
18: Ah, sans doute, je sais pas, peut-être. Hein. Mais moi, elle m'a fait du bien, c'était cool. C'était une expérience à vivre.
0: Écoute, pourquoi pas?
18: Ouais, ouais.
0: Et t'as éjaculé où, nous demande Abso, là, sur l'appli sur
18: dans
0: l'appli
18: sa
0: Skyrock.
18: Main.
0: Voilà. Et elle est repartie avec sa main pleine de sperme.
18: Ouais.
0: D'accord, ok.
18: Elle est comme ça.
0: Sympa, dis donc. Bon, il y a Mounir tiens, qui est en ligne avec nous. Vous voulez te prendre, Mounir. Mounir de Marseille.
3: De Marseille, ouais.
0: Tu voulais mettre à la une de la Radio Libre ce soir un de tes potes, Mounir.
3: Ah.
13: Ah, on entend bien, Mounir.
3: Je pense qu'il est en voiture.
0: Tu crois qu'il est en voiture, Marie? C'est étonnant, ça.
18: Ouais,
0: c'est
18: putain,
0: étonnant mais... parce qu'on entend des bruits de moteur derrière.
3: Est-ce que tout à l'heure il était
18: dans une fusée,
13: dans son lit?
0: Je pensais que c'était dans un avion.
3: D'où?
0: Ouais, Mounir.
19: Ouais, vous allez bien tout le monde?
0: Super, Mounir.
13: Coucou. Ouais, Mounir.
0: Bon, toi t'es Marseillais, on va changer de sujet là. Donc tu veux nous parler d'un pote, toi, Mounir? Pourquoi tu veux nous parler d'un pote?
19: Ah non, non, c'est pas un pote, c'est moi-même.
0: Tu veux nous parler de toi-même?
18: Mais tu nous as pas dit un pote tout à l'heure?
0: Tout à l'heure, t'as pas dit, je t'ai demandé, il me semblait, mais c'est peut-être moi qui ai mal compris.
3: Mais.
19: Ah
3: c'est pas
19: non,
3: Mounir,
19: peut-être.
0: C'est pas Mounir.
19: C'est Vincent de Marseille.
13: Non, parce qu'il a pas l'accent de.
3: Ah ouais!
13: Donc toi, quand on t'appelle Mounir,
0: ah oui.
13: Tu réponds. Toi, on t'appelle Mounir,
3: ouais,
13: on peut t'appeler Françoise,
18: on va t'appeler Josette.
0: Tu es Vincent de Marseille.
3: Je sais pas.
0: D'accord, je comprends pourquoi tu répondais pas au départ.
19: Ouais, ouais, c'est pour ça que je me suis pas reconnu.
3: C'est bon.
0: Donc, non, mais je me dis, c'est le même accent, mais c'est bizarre quand même.
3: C'est pas la même voix.
0: Bon, alors, Vincent, toi, tu veux nous parler de quoi? Dis-nous, et puis on va te retrouver dans un instant là.
19: C'était pour réagir au sujet de tout à l'heure de celui qui avait couché avec la mère de sa copine.
0: Oui.
18: Ouais.
19: Parce que moi, à 18 ans, j'ai vécu à peu près une scène similaire. C'est-à-dire que je sortais avec une fille quand j'avais 18 ans. Ouais. Je sors toujours avec, d'ailleurs. Et repas de famille, la fille n'était pas là. Moi, je vivais chez ses parents. Parce que ça se passait pas très bien avec les miens.
0: Ok.
19: Et du coup,
0: d'accord, ils sont sympas, ils t'avaient accueilli, donc...
19: Exactement.
0: D'accord.
19: La mère était divorcée, grande maison. Et un soir, la mère restait un peu enquillée, s'est calée sur le canapé, regardait un film et je sentais qu'elle était un peu chaude, quoi. Et moi, je la trouvais un peu excitante, sa mère. Du coup, ben, on a commencé à s'embrasser, se toucher et je l'ai baisée, quoi.
0: Ah, t'as baisé la mère de ta meuf?
19: Complètement. Mais
0: c'est
19: par contre,
0: complètement.
3: C'est
19: toujours avec la fille et voilà, je lui ai jamais dit et.
0: D'accord.
19: Et avec la mère, ça s'est jamais reproduit.
0: Donc en fait, t'es encore avec la fille avec laquelle tu sortais quand t'avais 18 ans. Donc ça fait 10 ans que ça s'est passé, cette histoire. Et elle a jamais su, ta meuf, que t'as couché avec sa mère.
19: Elle a jamais su, et avec sa mère, on en a jamais reparlé.
0: Ah.
18: Et la mère, elle est jamais revenue à la charge pour se prendre une nouvelle cartouche?
19: Jamais, jamais. je pense qu'elle a dû capter que c'était pas bien.
0: Mais elle était bourrée ce jour-là. Elle était bourrée ce jour-là ou elle était complètement consciente et toi aussi?
19: Non, elle était pas non plus bourrée. Elle était un peu pompette.
7: Ouais, elle était un peu allumée quoi.
18: Ouais, elle avait choix à la chatte à ce moment-là. Quoi.
7: Ouais, c'est, elle a une pulsion quoi.
0: Mais comment tu peux faire ça?
19: Ouais, je pense c'est ça.
7: Elle a envie de se faire chibrer là.
18: Bah ouais,
7: là,
18: laisse-la quoi. Si elle a envie.
0: Ouais, mais c'est la fille de.
18: Ouais, mais ah, non, ils ont pas de.
0: C'est la fille qui sort avec, avec toi et, ouais. C'est, et c'est la mère qui fait des avances. C'est elle qui a fait des avances qui était plus entreprenante que toi, j'imagine.
19: Eh ben, on s'est calé dans le canapé. Elle avait sa tête sur moi. Moi, je mis ma main partout sur son épaule. Quand
0: ah putain, moi, ma belle-mère qui a la tête sur moi, ça me gêne.
18: Ah, ça fait chelou, ouais, déjà dès le début, ouais.
0: Ouais.
18: Non, mais sur toi, genre, sur t'étais assis, elle était allongée, elle avait la tête sur tes genoux, près de ta bite, quoi.
19: Ouais, voilà, c'est ça. Puis moi, ah, du coup, je mettais la main dans les cheveux, tu vois.
18: Ah, ouais. Tu l'as chauffé,
7: carrément. Non, mais bon, elle aussi, t'as vu, la daronne qui se met comme ça. Elle avait chaud à la vulve.
3: Non, mais elle se met comme ça, tu pars sur un fauteuil, quoi. Enfin, je sais pas, tu.
7: Non, mais déjà, tu dis à relever. Vous pouvez vous relever, madame?
19: Oui. Ouais, bah après, moi, j'avais 18 ans. J'étais un peu chaud, quoi. Donc,
0: ouais, tu t'es laissé, ouais, t'es laissé entrer dans le truc, quoi.
19: Et forcément que j'avais envie de la niquer, quoi.
0: Et imagine ta meuf, elle apprend ça aujourd'hui. Je sais pas, la daronne, je sais pas pourquoi. Elle s'assoit le cœur.
19: Elle est dans mon sommeil.
0: Mais ouais, comment vous réagiriez, ouais. Vous apprenez ça? T'apprends par exemple que Cariole a couché avec ta maman, Romano, comment tu réagirais?
7: Ah non, mais je pète un plomb. Non, mais puis ma mère, pour moi, c'est une grosse casseuse si elle fait ça, tu vois.
3: Bah, c'est clair.
0: C'est pas gentil de dire ça de sa maman.
7: Non, mais je suis désolé, tu sais. T'es un minimum, tu sais, si t'as envie de te faire niquer, va te faire niquer ailleurs, quoi.
18: Ah
7: que...
18: Moi, ça me fait halluciner de la part des parents.
7: Ouais. Non, mais ouais, il n'y a pas de respect. Ouais,
18: c'est ravagé, quoi.
0: Et toi, Marie?
7: Pour moi, faut être cinglé, quoi.
3: Ah ouais.
0: T'as ta mère qui sort avec des mecs plus jeunes qu'elle, enfin, avec son mec, il est plus jeune qu'elle.
3: Ouais, son mari, ouais.
0: Elle se tape un de tes mecs, comment tu réagis? Mais comme ça, en soirée, hein, la tête sur les genoux, tranquille, la main dans les cheveux.
3: Je m'embrouille avec elle.
0: Ah oui.
3: Non, mais ma mère, elle ferait jamais un truc comme ça, comme ma soeur.
7: Tu dis pas qu'elle est tarée, tu dis pas.
3: Non, mais non, mais c'est clair, je me dis, elle est complètement tarée.
0: Mais depuis, comment vous voyez, toi et la mère? Parce que, toi, on est tous là un peu tarés, il y a plein de messages que vous nous laissez. C'est très spécial, comme le dit Speed, là, sur l'appli. On va dire. J'ai lu le message le plus soft. Hein. Ouais. C'est très spécial, il dit Speed. La mère, aujourd'hui, par rapport à toi, elle est pas gênée? Toi, t'es pas gênée par rapport à elle?
19: En fait, c'est comme si c'était rien passé, et bien, puis. Moi, ça faisait que 5-6 mois que je sortais avec ma copine à l'époque, donc je pensais pas que l'histoire allait durer aussi longtemps. Donc maintenant, je suis niqué, je peux plus lui dire.
0: De toute façon, c'est fait, ouais.
3: Et tu l'as dit à personne?
0: Faut jamais le dire.
3: Non, non, mais je veux dire à un de tes potes ou.
19: Ouais, mon meilleur ami qui est au courant.
3: Ouais, mais il va jamais baver, lui.
19: Non, jamais.
18: Il va essayer de la ken aussi.
0: Non, mais il allait voir la daronne, elle aime bien les petits jeunes.
7: Elle a retrouvé un mec depuis la daronne?
19: Non, toujours pas.
18: Non, non.
0: D'accord, mais elle a des histoires de. Tu sais, elle a des histoires de sexe.
19: Ouais, c'est un peu. Bah, c'est un peu une cassosse, la daronne. Donc elle est.
3: Ah, bah voilà, un bon.
0: Alors, je peux lire les messages que vous avez envoyés, parce qu'il y a plein de messages que vous envoyez depuis tout à l'heure.
3: Baron ne l'a dit.
0: Le mot cassosse, il revient beaucoup.
7: En même temps, tu vas pas dire que la meuf, elle est super équilibrée, tu vois.
0: Il y a Julien qui dit moi, je pourrais pas rester dans une famille de cassosse pareil. Bah non, mais ta meuf, elle y est pour rien. Julien, il dit famille de cassosse.
7: Bah après, ouais, on choisit pas sa famille.
0: Bah ouais, la meuf, elle y est pour rien. Il y a Enzo qui dit je me ferais bien taper la daronne de ma meuf. Mais j'aurais été obligé de lui dire à ma meuf.
7: Non, mais puis il faut que la daronne. Je suis d'accord. Une personne normalement constituée ne fait pas ça.
0: Tu penses qu'elle n'est pas normale?
7: Ah non, mais pour moi, c'est une cassousse de première.
19: Après, il vaut mieux ne pas le dire.
0: Ouais, non, mais je pense que
7: à moins que tu veuilles vraiment t'embrouiller avec ta meuf et la perdre, ouais, il vaut mieux fermer sa gueule.
0: Bon, bah merci Vincent. Bon, tu t'appelles pas Mounir, mais ton témoignage était sympa. Non, mais des trucs chelous en famille, vous pouvez nous raconter. Hein. Merci Vincent. Bonne soirée à toi. Et puis on t'envoie ton t-shirt Skyrock à Marseille. Des bisous. Dans un instant, il y a Lout qui arrive avec nous. Elle est où, Lout? Lout dans le 09.
20: Je suis là.
0: Eh ben, tu es là, nous aussi.
20: Ouais,
0: ça va, Lout?
7: Salut, Lout.
20: Coucou, salut, Lout. Merci.
0: Alors, Lout, t'es dans le 09 et toi, t'as une addiction.
20: Oh, de fou. Et franchement, c'est énervant de t'en rendre compte en plus.
0: Oui, tu sais que t'es addict. Mais parfois, on a des addictions, on le sait.
20: En fait, addict, pas vraiment. Mais je sais que ça joue sur mon moral, en fait.
0: C'est-à-dire que quand t'en as pas, ça te rend ouf, ça t'énerve, t'es malheureuse.
20: En fait, ça me rend pas ouf, mais en fait, ça me fait plaisir d'avoir des relations. Et même
0: de quoi, si t'es addict, tu vis plusieurs relations en même temps?
20: De quoi?
0: Tu vis plusieurs relations en même temps ou c'est quoi? Ça te fait plaisir d'avoir des relations?
20: Oui, bah, de toute façon, je vais pas dire à tout le monde, tiens, je baise avec toi aujourd'hui, je baise avec un autre demain.
0: Ah, donc c'est pas une addiction. Ah, mais quand tu parles d'une addiction en relation, tu parles des relations sexuelles tout court.
20: Ouais, c'est,
0: ah,
20: c'est ça.
0: Ah, moi je croyais que tu
20: c'est
0: vivais.
20: C'est le plaisir de.
0: De baiser.
20: Le plaisir de. Ouais, de ouf.
0: Ah, donc c'est une addiction au sexe.
20: Mais c'est quand même un problème parce que ça fait pas partie forcément de mes valeurs, mais. Et pour autant, parce que bah, du coup, je peux plus partager ces valeurs-là parce que j'ai rien, enfin, j'ai pas d'homme dans ma vie que j'aime et tout. Mais par contre, c'est important pour moi, ah, bah, de voir quelqu'un et puis de partager un moment charnel.
0: Ok, oui, donc toi, en fait, c'est une addiction au cul. Moi, je crois que c'est une addiction aux relations. T'es obligé d'avoir plusieurs relations en même temps, t'avais plusieurs mecs en même temps, tout ça.
20: C'est pas une obligation.
0: Ah,
20: hein,
0: c'est juste
20: pas,
0: le cul.
18: Le cul, en fait.
0: Ah, donc le cul.
20: Ah, j'aime le cul.
0: Eh bien, merci,
20: Sylvie. Même ma mère, elle me dit tu t'aimes ton père.
0: Ah, ta mère te dit t'aimes le cul, tu t'aimes ton père.
18: Sacré, oh, sympa la famille. Là.
2: Pourquoi tu lui dis à ta daronne, elle est au courant.
20: J'ai dit à ma mère que si elle aimait pas le cul, elle m'aurait pas eu non plus.
0: C'est vrai, mais bon. Après, bon, écoute, Lou, tu vas nous expliquer.
18: Intéressant, en tout cas, comme discussion en famille.
20: Non, mais c'est pas des discussions qu'on a tous les jours.
0: Tant
20: hein.
0: Mieux.
18: Ah, une fois par mois, ça suffit. Hein. Ah, tous les jours, j'appelle un tel. Je me suis encore fait baiser hier.
0: Donc, l'autre addict au cul. Tu vas nous raconter comment ça marche ton addiction. On parle souvent des addictions. Une addiction au sexe. C'est ce que tu vas nous, ouais. C'est ce que tu vas nous expliquer. Tu bouges pas, l'autre, tu restes avec nous. Et vous aussi, hein, vous débarquez ici, 01 53 40 30 20. Je vous annonce l'arrivée du docteur Romano. Le docteur est là. Les patients du problème du mois sont là aussi. Et puis le double appel aussi, dans un instant. Ouais. Les familles du double appel nous avons envoyé des numéros. Vous pouvez continuer, on teste les derniers numéros. Et on attaque tout de suite sur Skyrock.
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1: Eh ouais, 21h minuit, on est là tous les soirs. C'est la plus grande radio libre de France. C'est vous en direct, 01 53 40 30 20. Vous avez l'appli Skyrock, le 41 759, le skyrock.fm pour débarquer ici dans un instant. Loot, addict au sexe, Loot.
6: Absolument, ouais.
1: Et donc c'est oui, quand t'as pas de sexe, t'es énervé, toi.
9: Bah en fait, ça, je sais que ça me rend plus joyeuse.
1: Et c'est
9: une adrénaline qui me satisfait.
1: Bon, de là à être addict, vous nous en parlez, hein, si vous êtes vous aussi addict. Addict à quelque chose, mais addict au sexe en particulier. Vous pouvez réagir, 01 53 40 30 20, vous avez l'appli Skyrock, le skyrock.fm. Vous nous dites une addiction que vous avez en général et une addiction au sexe en particulier. Marie, tu te considères comme addict au sexe?
3: J'aime bien ça, moi je pense que c'est la meilleure drogue du monde.
1: Du monde, dis donc.
3: Bah ouais.
9: Exactement, elle est simple, elle est gratuite et elle est facile.
6: Ah, des fois, faut lâcher un petit billet. Alors,
1: facile, ça dépend pour qui. Hein.
9: Oui.
1: Toi, tu trouves. Toi, t'es dans le.
6: Ah, des fois, faut lâcher un petit billet.
1: Alors, facile, ça dépend pour qui. Hein.
9: Oui.
1: Toi, t'es dans le 09, tu trouves facilement des mecs. Tu les trouves où d'ailleurs, tes mecs?